On a écouté la fanfare de Ceux qui marchent debout, ça a été suivi par un retour dans le temps en 1980 exactement avec TG Swan, Pee Wee Mel et les Swan Controllers sur la plus intemporelle des radios, j'ai nommé Radio Dio.

0: Les Naya Rockers ont invité la voix de Clinton Fearon. Ça a été suivi par la musique de la franco-capverdienne nommée Andrea sur le 895 et radiodio.org. Et tout de suite, une petite session hip-hop pour le plaisir.
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le londonien Didier Rascal, suivi par le parisien Nekfeu, en featuring avec Népal, que l'on vient à l'instant d'écouter sur son projet solo. 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

Le piano de Mélène Dalibert a été suivi par le groupe lyonnais Aiko sur Radio Dio, la plus aventureuse pour les oreilles curieuses.

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On a écouté le projet rock synthétique de la bordelaise Emeline Marceau, alias Roseland. Ça a été suivi par l'électro d'Adam Carpels. Et à l'instant, c'était la techno Cold Wave de Almeva sur le 89.5. On continue à faire chanter.

Radio Dio 895 vous a régalé de la drum and bass déstructurée du lyonnais Luff Red. Ça a été suivi par sur un morceau d'inspiration très égyptienne, j'ai nommé Native Soul.

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8, 9, 5, Radio Dio, on a écouté Aqua Naru, qui a été suivi par le reggae de Jazz avec deux Z, et à l'instant, les MC Beatboxers de Under Control sur 8, 9, 5, qui vous emmène tout de suite à Saint-Étienne, une fois n'est pas coutume.

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On a écouté le crew stéphanois L'Entourloupe avec les voix de Troy Berkeley et Dub St. Jude. Ça a été suivi par le Jamaïcain Clinton Fearon. Et à l'instant enregistré en 1976, c'était Ifetayo Black Chouf Rhythm Band. Restez à l'antenne. On continue. On change d'ambiance.

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On a écouté de la folk de Boris Morusan et à l'instant le duo lyonnais Best of Bedlam sorti chez les labels Dur et Doux et Another Record.

On a écouté Magone, le projet intitulé Son parapluie, puis les Italiens de Movie Star Junkies sur le 895 de Radio Dio et radiodio.org. No.

Chloé, accompagnée de Vasilena Serafimova, a été suivie par Chouski and Wood et à l'instant OO, sorti sur le label In Fine. 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

Le projet lyonnais Bottom Bottom a été suivi par le projet solo de JB Denkeln. 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

J. Oyewole, Liraz et Derya Yildirim en compagnie du groupe Chimchek. Tous ces noms venus d'ailleurs se retrouvent sur le 895 de Radio Dio.

0: On écoutait le groupe lyonnais Satoné. Ça a été suivi par le duo Rouout, puis Oh Oh Oh Tréma Oh sur radiodio.org et le 895 à Saint-Étienne et alentour.
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On a écouté la surf de The Malibus, suivi de L. Michel's Affairs sur Dio.

0: le projet indien Mad Star Base, suivi de Deluxe, puis de MyCloud sur le 89.5 et radiodio.org.
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0: On écoutait JPEG Mafia, ça a été suivi par Brookline, en compagnie de MC Agora.
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l'instant, c'était Highest in the Room par Travis Scott. Et voici Faced avec la chanson The Limit to Your Love.

À l'instant, c'était Glass Animals qui reprenait le Love Lockdown de Kanye West. Et juste avant, Kid Cudi avec Day and Night.

0: C'était Charlotte Gainsbourg à l'instant avec Deadly Valentine, un morceau produit par Sébastien qui remixait le morceau d'avant Golden Scans par Klaxons. Voici James Blake avec la chanson Retrograde ici en session sur KEXP.
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C'était Childish Gambino sur Radio Duo avec 3005. Et voici maintenant Tyga avec Young Thug et la chanson Hookah.

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Bachar Markhalifeh a terminé cette petite session de 3. 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Avant lui, c'était Tess Sparks et Anton Newcombe de Brian Johnstown Massacre, et juste avant encore, US Girls.

Radio Dio 89.5 vous a proposé Sea Duncan avec sa pop synthétique, puis Destroyer, et enfin à l'instant Polymorph, voici Sweet Babou.

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Bonjour Saint-Étienne, bonjour le monde et bienvenue sur le 895 de Dieu si vous nous rejoignez en ce jeudi 18 juin 2026. Bienvenue dans ce programme des mots, des sons sensibles comme vient de l'indiquer l'indicatif précisément à l'instant. Dernier rendez-vous de cette semaine en ce jeudi 18 juin en direct à midi, ce sera en rediffusion ce vendredi à 8h et 19h. Des mots, des sons sensibles aujourd'hui. Autour de l'actualité politique essentiellement, nous attendons notre invitée qui n'est autre qu'Isabelle Dumestre, 5e adjointe en charge du personnel municipal, du dialogue social, des affaires juridiques et du patrimoine municipal, alors que Isabelle Dumestre a été durant de longues années, 6 années auparavant dans l'opposition, dans la majorité aujourd'hui depuis les municipales dernières. Ça fait presque 3 mois en effet qu'Isabelle Dumestre est en poste au sein de cette nouvelle majorité municipale. Et Isabelle Dumestre, en charge des affaires juridiques, a dû suivre ce deuxième acte judiciaire, vous le savez, du chantage à la sextape en mairie de Saint-Étienne. En août 2022, pour vous faire le petit résumé, vous vous rappelez, Mediapart révélait l'existence de cette vidéo intime avec Gilles Artigue, ancien premier adjoint au maire Saint-Étienne, filmé à son insu à Paris en 2014. Un premier procès en septembre 2025, donc une affaire qui a été une première fois jugée à Lyon, et puis condamnation requise certes, mais les condamnés ont fait appel, et c'était donc ce deuxième acte judiciaire de ce chantage à la sextape en mairie de Saint-Étienne qui a débuté semaine dernière le 8 juin dans la cour d'appel de Lyon pour se terminer ce vendredi tout juste passé. Alors ce sera l'occasion, du mal à tourner la page, ce sera tout de même l'occasion de revenir sur à nouveau ce deuxième acte judiciaire et de faire le point finalement aussi avec Isabelle Dumestre pour la majorité municipale. Nous l'attendons alors qu'elle était en rendez-vous ce matin, mais elle va nous rejoindre en cours de ce programme qui a d'autres actualités, informations à vous faire part, le tout ponctué de musique comme à notre habitude. On risque de déborder peut-être un peu de notre format habituel, mais en tout cas, l'actu en mots et sons. Comme toujours, et nous allons débuter en musique précisément comme à notre habitude avec notre partenariat Ferrarock cette semaine. Double proposition faite comme habitude. Je vous ai proposé ce début de semaine de découvrir le projet un peu hors format Sociopark et l'autoproduction Sept Montagnes, ce duo toulousain qui sévit comme ça dans un registre très ambiante. Post-rock un peu expé, avec des plages en effet vraiment hors format. Et l'autre proposition que je vous propose de découvrir en ce jeudi, mais je vous l'ai déjà présentée parce que cette production-là est sortie semaine dernière, c'était précisément le 12 juin que sortait l'album d'Erotic Market. Erotic Market, en nouvelle configuration puisque elle est accompagnée d'Exodus, un artiste beatmaker hip-hop très prolixe, originaire de Lyon également. Je rappelle que les deux projets sont originaires de la périphérie stéphanoise et de la ville lyonnaise voisine. Erotic Market, c'est Marie Pellegrini qui défend ce projet, qui là monte donc et mute en Sol 432. C'est ce projet-là. Il est sorti sous format cassette ce 12 juin dernier. Je l'ai diffusé déjà en premier lieu semaine dernière dans cette émission parce que le groupe était en concert dans la région, notamment à la Brasserie du Pilat à Saint-Julien-Molette le 12 juin dernier, jour de sortie, et puis le lendemain 13 juin au Château du Rosier à Feur. Donc c'était l'occasion de vous annoncer tout cela. C'est assez intéressant de voir Marie Pellegrini parce que d'abord nous avons été partenaires par ses productions passées, pas plus loin que l'année 2025 dernière avec Maria Pillow, son dernier album long format en date, et puis Marine Pellegrini est de retour donc, je le disais, avec Exodus, cet artiste, pour réaliser ce Sol 432. Alors, je vais vous proposer de découvrir la plage à nouveau aimée, vraiment, que je trouve est entêtante, qui vraiment, comme ça, est une belle chanson, réussie, bien écrite, une chanson d'amour. Mais ce n'est pas véritablement une chanson d'amour, comme le précise Marine, c'est une chanson d'aimer, aimer A-I-M-E-E, et oui, le prénom. C'est une douce langueur à ma piano qui tient à distance l'amour comme pour mieux préserver l'être aimé. C'est ainsi que nous présente Marine ce titre-là que je vous propose donc de découvrir ou redécouvrir sur le 895 de Dieu en ouverture de ce programme des mots, des sons sensibles. C'est parti.

Pour ceux et celles qui connaissent Erotic Market, c'est habituellement de l'électropop plutôt anglophile. Et bien voilà que là, ils sont sortis de toute logique finalement. On est sorti du côté hip-hop assez brut via Exodus et le côté électropop d'Erotic Market pour cette fusion là dans des prods très pop jazz, finalement assez groove, et des textes en français. Voilà, en témoigne cet aimé que l'on vient d'écouter. C'est donc ce projet Sol 432 qui réunit Exodus et Erotic Market, les artistes lyonnais. Erotic Market et ce Sol 432 qui était en concert donc fin de semaine dernière du côté du Château du Rosier à Feur par exemple, où elle a pu se produire en full band, donc en quintette, puisque Erotic Market et Marine Pellegrini a plusieurs formules, le quintet, le format de poche en trio, le côté quatuor à cordes ou en version orchestrale, bref, elle a toutes les formules et c'est à découvrir sur scène pour Erotic Market. Ce sera pour la prochaine date le 27 juin prochain à Ardelaine, à Saint-Pierreville, c'est donc en Ardèche. Et puis il y aura encore Albertville et d'autres villes, bien entendu. Voilà pour Erotic Market et surtout ce Sol 432 donc, qui fait l'objet d'un partenariat Ferrarock cette semaine, ce maxi EP. 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Et puis le programme Dig Dig Diggers, bien sûr, pour cette 25e semaine de 2026. Ce sera ce jeudi 18 juin 19h, ce vendredi midi et ce lundi prochain 22 juin à 8h en matinale avec la rencontre auprès de Socioparc réalisée par Radio Balade pour une interview. Radio Méga a interviewé Erotic Market et Exodus pour ce Sol 432. Et puis une petite carte blanche, troisième module autour d'un label. Et oui, c'est toujours l'occasion de découverte et de défrichage avec la Ferra. Et c'est notamment La Clé des Ondes Lents, là, qui nous emmène découvrir le label Babor. Ce sera donc pour ce Dig Dig Diggers de cette fin de semaine.

Isabelle Dumez vient de nous rejoindre sur le 8952. Le temps de s'installer, d'arriver tranquillement et de se rafraîchir. On va poursuivre ce programme des mots des sons sensibles avec quelques infos reçues. Vous le savez, hein, adressez-nous vos actualités, vos informations, vos communiqués et autres à l'adresse redac@radiodio.org et on se fera plaisir, bien sûr, après sélection, de faire au mieux, de se faire le relais, en tout cas, et la caisse de résonance de ce qui vous occupe ou préoccupe. Et c'est le cas, par exemple, de ce courrier des parents d'élèves que nous avons reçu au sujet des conditions de scolarisation des enfants via les parents d'élèves de l'école Montaud, les parents d'élèves de l'école Gaspard Monge, des frères Chape, de l'école Montieu, de l'école Jacquard. Bref, vous l'entendez, un communiqué collectif et mutualisé adressé à l'inspection académique de la Loire, mais en copie nos élus locaux en tant que députés, André Torignat, Pierrick Courbon, l'adjointe à l'éducation, Madame Attif à Saint-Étienne, et le maire de la ville, bien entendu, des parents d'élèves qui souhaitent dénoncer avec vigueur les conditions actuelles de scolarisation des enfants. Manque de personnel remplaçant qui dégrade fortement le service public d'éducation sur le territoire. Des journées d'école sans maître ou sans maîtresse qui sont devenues normales. Je cite en partie ce courrier. Et il le rappelle, ou il, elle le rappelle pour preuve, le chiffre de 832 journées non remplacées au mois de mars dernier dans la Loire, rapporté aux 21 jours de classe du mois. Cela signifie qu'il aurait fallu près de 40 enseignants supplémentaires pour garantir la présence d'un enseignant devant chaque classe. Bref, et déplorer donc ce manque de moyens alloués aux écoles des enfants. Déplorer également le manque existant soit orienté en partie vers l'enseignement secondaire et de manière encore plus incompréhensible à leurs yeux vers l'enseignement privé. Ainsi, 19 créations de postes au titre des pôles d'appui à la scolarité qui bénéficient indistinctement au public et au privé, ainsi qu'au premier et au second degré. Décision d'autant plus illégitime, selon les parents d'élèves, que l'Assemblée nationale a voté le 11 mai dernier contre la généralisation de ces dispositifs. Ainsi, ils demandent donc de redéployer l'ensemble de ces créations de postes pour abonder les classes et les brigades de remplacement, donc des postes qui manquent aujourd'hui cruellement au sein des écoles. Et ils rappellent enfin, je cite un dernier passage de ce courrier, que l'institution, que la Loire demeure un département largement oublié par l'éducation prioritaire. On l'a rappelé avec des établissements et des collèges mobilisés récemment. Il donne quelques chiffres encore. On y compte 36 écoles dont l'indice de position sociale est inférieur à 90, dont 14 situées sur la commune de Saint-Étienne, sans qu'elles bénéficient pour autant d'un classement en REP ou REP+, situation qui pénalise une nouvelle fois les conditions d'apprentissage des enfants. Voilà pour ce courrier qui vient donc d'être adressé à l'inspection d'académie et aux élus locaux.

Je poursuis avec cette actualité politique, sociale et culturelle, finalement, pour cette pièce de théâtre qui est jouée cette semaine à la Comédie de Saint-Étienne. Je vous rappelle L'incarcération de la jeunesse française. C'est un spectacle de sortie pour la promotion 33 de l'école de la Comédie de Saint-Étienne. Un travail mené sous le parrainage de Gérard Watkins, oui, le frère de Peter Watkins, le réalisateur de la compagnie Perdita Ensemble. Je vous en rappelle l'intention. Il y a 3 ans, la promotion 33, dont Gérard Watkins a eu le bonheur d'être parrain, entrait à l'école de la Comédie. Quelques jours plus tard, il y a eu l'homicide de Naël Merzouk et des émeutes urbaines ont secoué la France. Il y a quelque chose de l'ordre du sensible, de la conscience, de l'éveil qui relie cette génération à ces événements. Un désir aussi que nous avons partagé d'en faire théâtre. C'est Gérard Watkins qui présente ainsi sa note d'intention pendant 3 ans avec cette promotion. Ils ont travaillé sur l'histoire des quartiers populaires. Avec notamment des interventions, je pense à Leila Ben Sharif ou Samir Hadj Belkacem par exemple, qui sont venus faire part de leurs expériences auprès de cette promotion 33, des élèves qui ont aussi travaillé avec les détenus de la maison d'arrêt de la Talodière pendant 3 mois et qui ont entamé une deuxième recherche sur le milieu carcéral en France. Celui-ci est devenu le lieu de représentation, donc de première recherche, et puis c'était se rapprocher de la réalité par le théâtre, en somme. Et donc à partir de là, de la réalité par le théâtre, finalement, ces recherches et 6 semaines d'improvisation ont donné lieu à cette écriture, L'incarcération de la jeunesse française, une pièce qui met en lumière et en résonance les violences policières et la violence institutionnelle des lois. Il rappelle notamment ces jeunes incarcérés, notamment à ce moment-là, sur l'homicide, en tout cas consécutivement à l'homicide de Naël Merzouk, l'incarcération, 400 jeunes après 583 comparutions immédiates suite aux émeutes. Et puis voilà, une violence qui ne vient pas de nulle part, un taux d'occupation moyennant les 156%, bref, un système aussi fragile, violent. Tout cela est relaté dans cette pièce, L'incarcération de la jeunesse française, à voir jusqu'à ce 20 juin. Pour la dernière, ce sera à 17h samedi, pour les autres représentations encore ce soir et demain à 20h. Attention, la jauge est complète ou quasi. Il y a des annulations de dernière minute puisque c'est gratuit. Il suffit de réserver. Donc n'hésitez pas à vous renseigner auprès de la Comédie, un numéro 25 14 deux fois, 04 77 25 14 deux fois, avant que cette pièce, d'ailleurs, je le précise, ne soit jouée au Théâtre de la Villette. Ce sera début juillet prochain.

0: quelques annonces encore très rapidement, mais on va accueillir au micro Isabelle Dumestre. Bonjour Isabelle.
1: Bonjour.
0: Et bienvenue sur le 895 de Dio. Merci de nous rejoindre en cours de route.
1: Merci pour votre invitation.
0: Avec un programme et un agenda bien chargé, je l'imagine, et puis gravir les collines sous cette chaleur qui est un exercice qui reste quand même difficile avec ce réchauffement climatique bel et bien présent. On ne fait que l'observer. Je ne sais pas si ce matin, avant de faire une petite pause musicale et de vous retrouver en entretien, en seconde et large seconde partie de programme, peut-être étiez-vous ce matin à cette journée nationale commémorative organisée à l'occasion du 86e anniversaire de l'appel du 18 juin.
1: Alors, j'y étais pas présente, mais il y avait évidemment le maire Régis Juanico et plusieurs de mes collègues adjoints qui y étaient.
0: Donc, ce n'était pas la raison de votre arrivée en retard, c'était notre temps de travail. Ceci dit, ce matin, effectivement, il y a donc ce 86e anniversaire de l'appel historique du 18 juin. En ce jour donc, appel du général de Gaulle, c'est l'occasion de faire un petit focus historique très rapidement. Tout d'abord, rappeler que le 16 juin dernier, l'historien et résistant Marc Bloch était exécuté par les nazis et que ce sera son entrée au Panthéon qui aura lieu ce 23 juin avec son épouse Simone Vidal. Donc ce sera l'occasion aussi d'un retour sur le parcours de cette personnalité exemplaire dont l'engagement citoyen côtoie la rigueur scientifique. Et puis à l'occasion de ce 86e anniversaire de l'appel du 18 juin, c'était justement aussi pour évoquer la résistance dans ce contexte douloureux pour... Aussi un rappel historique parfois nécessaire, c'est ce que fait par exemple ou ce qu'a fait l'association Résister Aujourd'hui qui nous a envoyé un petit communiqué sur la situation mondiale qui est plus que dramatique avec notamment d'autres guerres. Il y a celle de 45 certes, 39-45, mais il y a celle d'aujourd'hui, les guerres au Proche-Orient, en Ukraine, qui s'enlisent. Et comme le clamait le regretté aussi récemment Edgar Morin, ancien résistant, à qui Résister Aujourd'hui et on s'y joint, rend un hommage dans son dernier bulletin. Nous sommes, je le cite, dans une crise de l'humanité qui ne parvient pas à accéder à l'humanité. Voilà pour la citation et cela me permet simplement de faire lien avec de l'actualité locale. Tout d'abord, une résistante, Isabelle Dumestre, vous devez connaître cette haute figure locale du Forêt, Marguerite Gonon, qui s'est éteint à 81 ans le 15 mai 1996, donc il y a juste 30 ans. Et une expo va lui rendre hommage du côté de la Plaine du Forêt au château de Boutéon. Une historienne, une ingénieure de recherche au CNRS, une résistante à la tête de l'armée secrète et une mémoire vive du Forêt, donc à qui est rendu hommage au travers de cette exposition. Le vernissage a lieu ce vendredi 19 juin avec la présence notamment de nombreux témoins et ses descendants. Ce sera à 18h30 pour l'ouverture de l'expo en tant que telle à partir de ce samedi 20 juin. Voilà, c'est au château de Boutéon pour cette exposition réalisée en partenariat avec les archives départementales de la Loire, la Diana, la Société historique et archéologie du Forêt, et Mémoire du Forêt précisément. Et cela m'amène à une autre d'actualité en actualité, je ne fais que tirer les fils, à une rencontre littéraire qui se tiendra le jeudi 25 juin prochain, justement à 19h à la Diana, autour de résistance et déportation, avec Claude Latta. Claude Latta qui est un ancien professeur d'histoire, qui reste très présent et grand spécialiste de l'histoire politique du 19e et 20e siècle, et qui va donner cette rencontre à la Diana, donc, qui est située pour cette Société historique et archéologique du Forêt, rue Florimond-Robertet à Montbrison. Mais simplement vous dire, et parce que le lien est fait avec Marguerite Gonon justement, puisqu'elle figure au sein de son dernier ouvrage qui vient tout juste de paraître, intitulé « Le Forêt pendant la Seconde Guerre mondiale » et qui est un travail de récit et de portrait justement lié à la résistance et la déportation. Et vous annoncez que Claude Latta sera notre invité. Je vais le retrouver après des années, puisque je l'avais rencontré début des années 2000 pour une émission qui concernait la commune de Paris à l'époque, et commune locale et stéphanoise aussi. Et Claude Latta sera de retour sur les ondes. Il sera présent dans ce même programme des mots des sons sensibles le lundi 29 juin prochain à partir de midi. Voilà pour le rendez-vous. Il est pris, à vous d'être à l'écoute.

puisqu'on évoquait simplement aussi la guerre, mais c'est aussi l'antimilitarisme qui sera à l'honneur. Je me permets juste de placer cette information qui concerne la librairie L'une et l'autre et l'amicale laïque du Crédroc qui accueillera cette soirée antimilitariste avec Loïc Fournil à propos de cet ouvrage « Économie de guerre, leur feuille de route et la nôtre ». Et là aussi, résonance avec bien sûr les conflits actuels et notamment ceux qui se déroulent du côté d'Israël-Palestine. Ce sera l'occasion donc d'assister à cette rencontre à l'amicale du Crédroc, située bien sûr quartier du Crédroc, c'est 19 rue Royer à Saint-Étienne, le mercredi 24 juin prochain à partir de 19h.

Allez, avant de faire une pause musicale, une toute dernière info culturelle cette fois, mais c'est la fin de résidence d'un auteur à Saint-Étienne. C'est la résidence d'écriture de Thomas Flahaut qui prend fin. Vous savez, c'est une habitude à Saint-Étienne que d'accueillir des auteurs qui viennent résider ici à Saint-Étienne pour un travail d'écriture. Et précisément, au terme de 3 mois passés à écrire et à rencontrer les habitants et habitantes, Thomas Flahaut présente l'aboutissement de sa résidence donc, et de son travail. Et il va y évoquer l'avancée de son roman en cours, qui est intitulé « Garçon voiture », une fiction située dans un territoire ouvrier. Décidément, le clin d'œil est là, où la voiture devient à la fois héritage familial, symbole collectif et présence troublante. Une rencontre qui sera l'occasion donc de revenir sur ce processus de création, de partager des extraits inédits et puis de découvrir même des audios, des podcasts issus d'ateliers que Thomas Flahaut a pu réaliser. Ça se passe à la médiathèque de Tarentaise. Attention si vous chopez la rediff, car le rendez-vous est ce jour, ce 18 juin, et ce sera de 19h à 21h à la médiathèque de Tarentaise, située 24 rue Jogoutte-Barge. À Saint-Étienne, on fait une pause musicale avec l'événement de fin de semaine. Hein. C'est un peu le changement de saison et c'est un peu la fête de la musique, un peu beaucoup. Et donc, bon nombre d'événements à Saint-Étienne. Les Sons de la Mine, ce samedi 20 juin, avec... Alors, on ne va pas rentrer dans le détail de la programmation, ce serait fastidieux, mais une grosse programmation pour les Sons de la Mine, avec un partenariat 500 potes, Big Eye Productions, Train de Nuit, Phénomène, La Ville de Saint-Étienne, ce sera ce samedi 20 juin, donc à partir de fin de journée, tout simplement, à partir de 18h, et puis dimanche, alors là, ce sera la musique partout en ville. Vous pouvez aller bien sûr consulter le site internet de la ville de Saint-Étienne pour avoir la programmation en détail. On va juste nous faire focus sur la place donnée aux amateurs, puisque nous y contribuons aussi en étant membre du jury du dispositif Nos Talents sur Scène à Saint-Étienne. On va en reparler d'ici peu, puisque notre coup de cœur, Le Younes, sera notre invité en interview live le 1er juillet prochain. Et Le Younes, précisément, se produira sur la place Chavanel ce dimanche 21 à partir de 18h50. Mais d'autres amateurs, Skybolt, Cam, On and Off, Sisyphe, Rémi Officieux, James Oniric, Edicis, font partie de ces découvertes et de ces amateurs amatrices, je ne sais pas si on le dit ainsi, qui vont pouvoir se produire sur cette scène de la place Chavanel. On va juste faire un petit clin d'œil avec cette proposition-là musicale. Ce n'est pas vraiment des amateurs, ils font de la musique depuis très longtemps. Elles font de la musique depuis très longtemps. Ils sortent un album pour ce projet-là le 29 juin prochain, si je ne me trompe. Je vais retrouver ma fiche plus précise, parce que c'est le Festival des Sept Collines qui va commencer ce lundi 22 juin, un partenariat Dio, vous le savez. Et dans le cadre de ce festival, il y a habituellement et traditionnellement la soirée concert qui va se dérouler au fil le 26 juin. Ce n'est pas le 22 juin, c'est le vendredi 26 juin prochain à 20h30 avec le projet Koutou et en première partie le groupe stéphanois Éclos, le duo désormais en trio d'ailleurs, qui sort son premier album Akasha, dont je vais vous proposer de découvrir un titre encore une fois en exclusivité sur le 895 de Dio. C'est un titre en français justement que l'on va pouvoir écouter, c'est L'âme est dans mes mots. C'est Éclos sur le 895 de Dio. Cela me permet de vous dire que nous avons des places à gagner pour les 7 collines. N'hésitez pas à nous contacter au bout du clic redac@radiodio.org.

Les genoux sur les pierres moyens, mais les pieds nus dans la terre, on veut bien pour se rafraîchir. L'âme est dans mes mots, voilà pour ce texte français. Donc c'est une nouveauté aussi quand même pour Éclos, le duo désormais trio emmené par Chloé Royon à la voix, l'anagramme Éclos, vous aurez saisi et compris. Olivier Pradel à la guitare et autres machines et textes même que nous avons reçu il n'y a pas très longtemps sur cette antenne pour déjà nous parler un petit peu de ce projet et de ce premier album qui sortira le 26 juin prochain. Le trio donc désormais, puisqu'à la batterie on retrouve Pierre-Jean Savin ainsi qu'Anouk Morel en invité au violon d'ailleurs sur quelques titres. Éclos Akasha, l'album apparaître le 26 juin, date de concert au fil avec Koutou pour le concert des 7 collines 2026.

0: Des mots, des sons sensibles se poursuivent avec notre invité. Nous a rejoint en plateau, studio, en micro, Isabelle Dumestre. Re-salutations et re-bienvenue sur 895 de Dio. Isabelle Dumestre, donc cinquième adjointe désormais, parce que cela va faire quoi, 3 mois maintenant, quasi là de début de mandat. C'était le 23 ou 27 mars, officiellement le 27.
1: L'élection
0: peut-être.
1: Le 22 et puis la mise en place de l'équipe le
0: voilà.
1: 27.
0: Ouais, c'est ça, le 27. Donc après ces élections municipales de mars dernier, bien entendu, vous êtes cinquième adjointe en charge du personnel municipal. Il y a de quoi faire. C'est quoi, 3200 agents ?
1: 3200 agents, rien que sur la ville. Ouais.
0: En charge du dialogue social, des affaires juridiques, du patrimoine municipal. Alors voilà, l'occasion était de vous retrouver après avoir, occupé les bancs de l'opposition pendant de nombreuses années. On va rester 6 années sur notamment la dernier mandat, dans un contexte très particulier et difficile. C'est ce contexte-là d'ailleurs qui vous amène un petit peu aujourd'hui. D'abord par ce changement de municipalité, passage de l'opposition à la majorité aujourd'hui, et puis surtout ce qui a secoué la ville durant de nombreuses années. On le rappelle, l'affaire de la sextape, hein, avec une révélation de Mediapart en août 2022. Cette vidéo intime avec Gilles Artigue, alors premier adjoint, hein, au maire de Saint-Étienne, filmé à son insu à Paris en 2014. Une affaire qui a donné lieu à un premier procès, un premier jugement en septembre 2025, une condamnation. Et puis, ses principaux intéressés ont fait appel, ce qui a donné lieu à un deuxième acte judiciaire. C'était semaine dernière. Le procès en appel a débuté le 8 juin devant la cour d'appel de Lyon pour se terminer vendredi dernier, 12 juin. Donc voilà aussi l'occasion de revenir. Décidément, on a du mal à tourner la page, hein. C'est malheureux, mais il faut bien aussi. On va revenir sur ce deuxième acte judiciaire, mais simplement en premier lieu, déjà, Isabelle Dumestre, l'occasion de faire un petit bilan à chaud, c'est le cas de le dire, de ce début de mandat, finalement, hein, de ces 3 premiers mois à occuper désormais donc, les bancs de la majorité à Saint-Étienne.
1: Effectivement, ça fait un gros changement parce qu'on n'a pas du tout les mêmes missions quand on est dans la majorité ou dans l'opposition. Alors, ayant été moi-même dans l'opposition pendant 6 ans, ça me donne quand même, par rapport à d'autres collègues qui sont plus nouveaux dans notre mairie, ça me donne quand même une certaine lecture du fonctionnement de la municipalité. Et puis moi-même, j'ai travaillé dans la fonction publique territoriale, donc je ne suis pas complètement perdue. Et heureusement, parce que j'ai d'énormes délégations qui me mobilisent à temps plein. Et si je suis arrivée un peu tard, c'est parce qu'on a eu des réunions toute la matinée en non-stop, voilà, et donc effectivement énormément de travail pour pouvoir effectivement à la fois relancer la machine mairie, parce que vous l'évoquiez, hein, l'affaire qui a secoué notre ville pendant 3 ans, elle a aussi un impact sur la collectivité, et puis depuis la condamnation du maire en décembre dernier, bien sûr il y a un maire qui l'a remplacé, une nouvelle équipe qui s'est mise en place, mais en réalité pendant 4 mois il ne s'est pas passé grand chose, et il y avait une grosse pile de dossiers qui nous attendait, avec des services municipaux qui souhaitaient que les élus puisse très vite être opérationnel pour relancer la machine, et c'est ce que nous faisons depuis 3 mois avec le maire et toute l'équipe.
0: Donc ce que vous avez entrepris, et la tâche est lourde en effet, mais les choses sont plutôt au vert, je dirais, les signaux en tout cas pour ce début de mandat et les perspectives là, des semaines voire mois à venir.
1: Alors, les signaux, on a demandé, vous le savez peut-être, une enquête de la Chambre régionale des comptes, un audit, sur l'ensemble, en fait, du fonctionnement de la ville, hein, sur la partie financière, mais aussi sur la partie RH et sur la partie des bâtiments municipaux, voilà, pour qu'on puisse avoir un véritable état des lieux de la situation de la ville et donc de ce qu'on peut faire. Voilà, après, il y a un certain nombre de signaux qu'on voit, nous, au vert, dans la mesure où on voit que les services municipaux se sont très vite mobilisés pour nous accompagner, nous aider à nous mettre en place et accompagner notre projet. On leur demande beaucoup de changements et beaucoup de réorientations, hein, dans notre façon de travailler, dans notre présence même en tant qu'élu, dans les réunions, aux côtés des services. Mais ça permet de faire avancer les choses beaucoup plus vite en réalité, parce que les décisions sont prises plus vite, qu'on accompagne les projets, qu'on les porte. Et on voit déjà des changements, je pense, dans la ville. Hein. Les gens voient bien beaucoup d'animation ces dernières semaines. Alors le temps s'y prête. On va faire quand même attention avec la fête de la musique et les fortes canicules qui sont annoncées, qu'on puisse accompagner ça au mieux pour éviter toute difficulté sur le plan de la santé. Mais pour le coup, on nous fait plutôt un retour d'une ville plus propre, plus animée. C'est bien parce qu'en peu de temps, finalement, on montre que changer d'élu, ça change les choses.
0: Oui, on a ce ressenti quand même de changement de ligne. Changement aussi, on l'a entendu au travers des séances de conseil municipal. Il y a deux se sont tenues jusqu'à maintenant. On a bien entendu aussi la teneur des échanges qui sont quand même complètement différents de ce que l'on a connu jusque-là et sur ces dernières années. Juste pour revenir sur cet audit financier, Isabelle Dumestre, vous avez sollicité en effet la Cour régionale des comptes. Pourquoi cette nouvelle sollicitation finalement alors qu'il y a eu des rapports nombreux à la ville et à la métropole d'ailleurs de Saint-Étienne depuis 2020, il y en a eu 5 je crois. Oui. En quoi ce nouvel audit va vous permettre d'y voir peut-être plus clair justement?
1: Alors parce que les précédents rapports, ils ont porté sur des politiques spécifiques. Par exemple, l'un des derniers en date s'est tué sur la politique de la communication de la collectivité, ville et métropole. Nous, ce qu'on souhaitait, c'était avoir une étude approfondie sur la situation financière qu'on va trouver, et puis la situation dans les services, la situation des bâtiments municipaux. Vous le verrez, si on peut y revenir, un impact considérable sur nos marges de manœuvre, c'est cette question des bâtiments. Mais on ne voulait pas confier ça, cet audit, à une entreprise privée. Voilà, on voulait que ça puisse coûter le moins cher possible à la ville. Ne pas le faire en interne quand même, pour avoir quelque chose d'absolument objectif. Et là, on passe par les magistrats de la Chambre régionale des comptes, on a quelque chose d'indiscutable qui va nous être proposé, qui nous permettra de bâtir notre plan de mandat.
0: Est-ce que malgré tout, vous êtes inquiet, je parle de l'équipe, face à une situation financière qui serait compliquée? Il s'agit de rétablir des comptes, mais ça, ce n'est pas que de votre ressort. C'est le cas, de mandats et d'équipes aussi précédentes, finalement. On connaît les difficultés récurrentes, finalement, financières, et même alors locales, certes, de la ville, des collectivités, et puis même au-delà de l'État au sens large. Une épargne légère, finalement, fragile, en ressources propres pour la ville, pour investir, des conditions bref qui sont peu favorables, ce qui pourrait impliquer par exemple quoi, des taux d'imposition en augmentation.
1: Alors non, c'est pas du tout notre souhait. C'est pas l'engagement qu'on a pris d'ailleurs devant les électeurs. À ce stade, on peut pas dire forcément quel sera le résultat. Ce qu'on peut déjà dire, ce que nous on constate sans avoir fait l'ensemble de l'audit, j'évoquais la question des bâtiments. Les bâtiments à la ville, c'est quelque chose d'important. C'est 1 million de mètres carrés, 1000 bâtiments qui sont possédés par la collectivité, avec des obligations de mise en état, notamment sur la conformité énergétique, puisqu'en 2030, il y a ce qu'on appelle le décret tertiaire qui nous impose de rentrer dans certaines cases. Et si on ne rentre pas dans les cases, derrière, il y a des amendes à la clé, un peu comme il y avait eu pour la mise en accessibilité. Donc effectivement, on a devant nous un mur d'investissement colossal et qu'il va falloir prioriser. Et donc, pour pouvoir faire l'investissement, il faut dégager des marges de manœuvre. Vous l'avez évoqué, il faut avoir de l'épargne. Et donc, pour pouvoir avoir de l'épargne, il faut qu'on puisse avoir un budget de fonctionnement, les dépenses courantes, les mieux gérées possibles. On a une masse salariale conséquente à la ville de Saint-Étienne, 63% du budget. C'est très supérieur à ce qui se fait dans d'autres collectivités. Mais c'est une force, c'est une richesse. Pour nous, la masse salariale, c'est pas un poids. C'est d'abord la richesse d'avoir des services publics nombreux dans différents niveaux de la vie des habitants. On a des maisons de retraite publiques, on a des crèches publiques, et c'est des choses qu'on souhaite garder, qu'on souhaite pas du tout passer au privé, parce qu'on a un meilleur contrôle, surtout quand il s'agit d'usagers fragiles. On préfère que ça soit dans le cadre du public que du privé. On a vu les scandales des années précédentes, mais ça a un coût. Ça pèse effectivement beaucoup sur le fonctionnement, et c'est pour ça qu'on va essayer d'avoir des politiques les plus rationalisées possibles. On a notamment une marge de manœuvre importante pour nous, à nos yeux, c'est la question de l'absentéisme. On sait, et moi je le vois bien en tant qu'adjointe au RH, qu'il y a une grosse souffrance au travail dans beaucoup, beaucoup de services de notre collectivité, avec, comme bien évidemment, on va y revenir tout à l'heure, mais l'affaire qui a eu des ricochets en interne extrêmement forts. Et donc, cette souffrance au travail, elle se traduit par un taux d'absentéisme très important, très supérieur à la moyenne nationale, même si on compare avec des villes qui sont de la même taille que la nôtre. Et ça, du coup, pour chaque pourcentage d'absentéisme au-dessus de cette norme, c'est des dépenses qui se chiffrent en millions. Et nous, ce qu'on a dit, et c'est ce qu'on va faire, c'est qu'à chaque fois qu'on va pouvoir remettre du bien-être au travail, ramener les salariés dans un cadre apaisé et bienveillant, ils seront moins impactés dans leur santé, et ça permettra de faire baisser ce taux d'absentéisme, les coûts induits, et tout l'argent qu'on va dégager en marge de manœuvre, on pourra le réinjecter dans cette masse salariale sans faire des dépenses supplémentaires, mais en confortant la qualité du service.
0: Pas de dépenses supplémentaires et même une politique d'économie un peu à tout niveau, c'est déjà ce que vous avez annoncé et ce qu'on a entendu dès les premières annonces finalement, et notamment en séance de conseil municipal, avec finalement des dépenses réduites. Je pense à des collaborateurs, par exemple, au sein de la ville, que vous avez réduit en effectif de 6 collaborateurs au lieu cabinet, de 9 oui. au cabinet du oui. maire. La fin des logements de fonction, par exemple aussi. Une baisse des indemnités, c'est ce qui a été aussi annoncé. Bref, vous annoncez vraiment, notamment les moyens du cabinet du maire, une réduction de 213 000 euros, c'est ce que vous avez annoncé. Donc faire des économies tout en augmentant ou renforçant tout de même des moyens, en tout cas des services et autres, c'est chose possible.
1: Ben, clairement, on le fait, effectivement. On considère, ben, on a supprimé les logements de fonction du DGS et du directeur de cabinet. On considère qu'avec les...
0: Directeur général des services.
1: Voilà, merci.
0: Que vous allez réussir à maintenir, parce qu'il y en a quand même eu, quoi, 5 en... 5 à 10 en quelques années.
1: Eh bien, on en reparlera dans quelques années, mais là, il vient d'arriver en début juin, le 1er juin, et on ouais. espère le garder parce que c'est un très bon profil qui va bien nous accompagner à la fois sur les aspects finances et ressources humaines. Donc, c'est vraiment quelqu'un qu'on va essayer de garder, effectivement, et qui connaît bien le territoire. Mais l'idée, c'est effectivement de dire, voilà, on concentre les moyens en direction des usagers. Donc, tout ce qui est cabinet, évidemment, on a besoin d'un cabinet, les élus, pour fonctionner. Mais avec des élus présents, vous avez moins besoin de postes au cabinet. Et puis là, on est tombé sur 3 postes qui n'avaient rien à faire dans un cabinet qui était irrégulier.
0: Les chargés de mission.
1: Les chargés de mission, voilà, qui peuvent exister dans les services, mais pas au cabinet. Donc, voilà. C'est d'abord rentrer dans la règle. Et puis, on rentre dans la règle, on fait des économies qu'on va réinjecter dans les services. Et on va recréer des postes de chargés de mission. Mais dans les services, là où il y en a besoin pour nous aider à porter nos politiques nouvelles en matière d'éducation populaire, de démocratie locale, de culture et de ressources humaines. Voilà, c'est les grandes orientations qu'on flèche et pour lesquelles, là, on a besoin de ressources humaines.
0: Alors, passons à l'affaire, justement, effectivement, qui n'a pas, qui n'a pas épargné la ville hein, et ses services, notamment. Alors, justement, peut-être dans quel état avez-vous retrouvé, vous l'avez commencé à l'évoquer, hein, les services, on va dire la machine, finalement, aussi, qu'est la ville de Saint-Étienne.
1: Eh bien, on a retrouvé des services, je vous le disais, quasi à l'arrêt parce que les adjoints étaient très peu présents dans les derniers mois. Ils avaient connu un fonctionnement surtout très vertical, très géré depuis le bureau du maire et de son directeur de cabinet. Tout était décidé là et rien ne se décidait ailleurs. Donc, passer du tout au rien, ça a été quelque chose d'assez brutal après des années de violence. Et donc, moi, un indicateur, effectivement, de ce mal-être au travail, depuis que j'ai pris mes fonctions il y a un peu moins de 3 mois, j'ai déjà reçu en entretien individuel une 60aine d'agents. Voilà, on m'a redonné le chiffre ce matin, j'en étais étonnée moi-même. Mais voilà, c'est des agents que je reçois qui, pour beaucoup d'entre eux, ont été abîmés. Alors, conséquences directes ou indirectes de l'affaire, il y en a. Il y a effectivement aussi des mal-être au travail qui sont consubstantiels à l'activité professionnelle même. Mais il y a effectivement des collatéraux forts entre des agents qui étaient pris parfois dans un management très brutal, qui redescendaient du plus haut sommet de la mairie. Et puis, ils étaient entre le marteau et l'enclume avec des usagers qui leur faisaient le reproche de porter le logo de la ville. Et quand ils voulaient reprendre un usager qui était en situation irrégulière, qui laissait des déchets ou qui faisait faire n'importe quoi à son chien, bah, ils avaient des réponses du type « Laissez-moi tranquille, regardez plutôt ce que fait votre maire ». Donc voilà, ils se sont sentis aussi délégitimés dans leurs paroles d'agent public, déconsidérés. Et ben voilà, toute cette somme de souffrance, aujourd'hui, on essaye d'y apporter des réponses. Vous évoquiez l'ambiance au niveau du conseil municipal. Ce que nous, on subissait dans l'opposition, il faut imaginer les agents qui le subissaient dans leur travail au quotidien. Donc, vous démultipliez cette souffrance-là. Et on espère que l'ambiance qu'on a changée au conseil municipal, on la change aussi dans les services. C'est plutôt les retours qu'on a aujourd'hui.
0: Et puis, vous évoquez des souffrances et des blocages. Et c'est le cas aussi en termes de soutien au-delà, en interne de notre ville et de notre municipalité, de subventions possibles qui pourraient provenir de régions ou d'autres instances qui, là, ont été... C'est des millions d'euros hein, de subventions qui ont été aussi, là, bloquées et dont, finalement, aussi...
1: Effectivement, et c'est pour ça, tout à l'heure, que vous nous demandiez si on était inquiet pour la suite. Ben, on a des raisons d'espérer que ces contacts y avaient été rompus avec des partenaires financiers importants, l'État, la région, le département, y compris la métropole, à la fin. Mmh. C'est des problèmes qui sont derrière nous et qu'on va pouvoir, en renouant la confiance et le dialogue, redonner des chances à notre ville. Et puis quand on parle de ce qu'on a perdu, on a perdu effectivement en subvention publique, mais on a aussi perdu sur le plan économique, avec des projets économiques qui ne se faisaient plus sur notre territoire, qui allaient voir ailleurs, parce que Saint-Étienne, c'était un peu radioactif quand même.
0: Alors, explosif. peut-être aussi la situation de par ce deuxième acte judiciaire pour évoquer ce deuxième procès devant la Cour d'appel de Lyon que vous avez suivi, Isabelle, toute la semaine dernière. Oui. Alors là aussi, j'aimerais avoir un petit peu à la fois votre ressenti finalement à l'issue de ce procès, des réquisitions aussi, avec tout ce qui s'est déroulé depuis. On va l'évoquer hein, sans nul doute. On attend le rendu de la Cour d'appel l'arrêt de la Cour d'appel qui sera rendu le 10 septembre prochain à 9h. Alors, justement, votre ressenti à l'issue aussi là de... Alors, presque même ces deux actes, hein, mais celui aussi semaine dernière.
1: J'ai l'impression d'avoir vécu quasi un tout autre procès. La première instance, l'enjeu, c'était de faire reconnaître ce qui s'était passé, puisqu'il y avait un déni total de M. Perdriau et puis de plusieurs de ses co-prévenus. Cette condamnation de première instance faisait qu'il n'y avait plus de doute. La victime principale, Gilles Artigue, était reconnue, ainsi que Michel Thiolière, la ville dans une moindre mesure. Et puis, donc, il n'y avait plus de doute qui avait fait quoi. Les choses étaient assez claires. Donc, la deuxième instance n'avait plus but d'établir les responsabilités et la qualité de victime qui étaient reconnues dès la première instance. Et puis, on l'a entendu le premier jour du procès, la présidente du tribunal, en rappelant les faits, elle fait un rapport pour rappeler les faits sur lesquels elle se base pour considérer l'appel. Elle a bien établi, effectivement, le déroulé. Elle avait bien compris ce qui s'était passé. Et tout l'enfumage qui avait été tenté en première instance s'était dissipé. La deuxième instance, là où ça a été différent, c'est qu'il ne s'agissait plus de savoir si on allait pouvoir prouver la qualité de victime de M. Artigue notamment et la qualité, la culpabilité des prévenus. Ça nous a davantage permis de rappeler que la ville n'était pas qu'un dégât collatéral, qu'elle était une victime pleine et entière de cette situation. Et avec le recul, en plus, avec 4 mois de plus de recul, on voit effectivement toute l'ampleur des dégâts durables qui ont été causés par cet enfer sur notre ville. Et donc, on a voulu faire de cette deuxième instance, avec Maître Bonnet, le nouvel avocat de la ville, une chance pour faire enfin entendre la voix de la ville qui a été trop peu entendue en première instance.
0: Et oui, parce qu'il y a eu du changement. Alors certes, vous étiez dans l'opposition lors du premier procès, à la majorité aujourd'hui, un premier avocat, un changement d'avocat pour la ville, là, dans ce second acte, finalement. Alors, avec cet arrêt de la Cour d'appel attendu pour le 10 septembre, mais peut-être que, je ne sais pas si on l'a rappelé, mais en gros, c'est une peine légèrement inférieure quand même aux condamnations en première instance. Pour Samy Kéfi-Jérôme, Gaël Perdriau, légèrement supérieur pour Gilles Rossary-Langlais, avec Gaël Perdriau qui ne se dit plus totalement innocent, qui reconnaît les menaces et qui demande d'ailleurs une requalification des faits, de chantage à menace, hein, finalement, avec moins de ferme, finalement, plus de sursis.
1: Alors, oui, mais moi, je ne le lis pas comme une peine en retrait qui est demandée. Au contraire, déjà, je vois un signal fort qui est donné avec une peine d'inéligibilité de 10 ans au lieu de 5. Donc ça, c'est bien parce qu'on a beaucoup dit aussi pendant cette deuxième semaine que la démocratie elle-même avait été aussi une victime de cette affaire, que la confiance des citoyens envers les élus avait été largement abîmée par ce qui s'était passé. Le maire étant l'une des dernières personnalités politiques en qui les citoyens avaient confiance, cette confiance a été largement écornée. Donc, c'est quelque chose qui est reconnu à travers cette peine qui, au lieu d'être 5 ans, c'est 10 ans. Et là, ça veut dire effectivement qu'on considère que les personnes qui ont fait ça ne peuvent plus représenter les citoyens. Donc moi, je le vois comme un signal fort. Et puis l'autre chose, effectivement, même si on a 3 ans ferme au lieu de 4, il y a la clause qui a été rajoutée qui impose effectivement s'il y a sursis et que la personne sort avant la fin de sa peine, elle est quand même assujettie pendant 3 ans à une obligation de remboursement. Et si les sommes dues aux victimes ne sont pas versées, il y a retour en prison. Donc je préfère vraiment cette réquisition-là à celle du premier procès.
0: Oui, alors on va y revenir justement. Et puis il faut rappeler aussi que, attention, lors du premier procès en septembre 2025, les réquisitions avaient aussi été moins élevées que la condamnation qui avait suivi. Donc il faut attendre. Voilà, on va attendre le 10 septembre prochain. Alors oui, on le rappelle, donc c'est l'avocat général a requis contre Gaël Perdriau une peine de 5 ans, dont 2 avec sursis probatoire, ainsi qu'une peine d'inéligibilité de 10 ans, aucun mandat de dépôt demandé. Gilles Rossary-Langlais, 5 ans de prison, dont 2 avec sursis probatoire. Et Samy Kéfi-Jérôme, donc 4 ans de prison, dont 2 ans avec sursis probatoire et 10 ans d'inéligibilité. Et puis alors ce drame qui est survenu ce début de semaine, c'est-à-dire que l'avocat général est décédé à Grenoble.
1: Et oui, ça a été effectivement...
0: Alors qu'il a laissé place à toute idée complotiste et j'en passe.
1: Malheureusement,
0: je pense que... Disons, dans cette affaire, c'est quand même quelque chose de... d'incroyable quand même ce qui se passe.
1: Oui, oui, bah effectivement, c'est une affaire hors norme à tout point de vue et ça vient encore le confirmer. Moi, je pense qu'il ne faut pas y voir une théorie du complot derrière. Hein. On sait que les métiers de la justice, les magistrats sont soumis à des fortes pressions ces dernières années, que c'est un métier de plus en plus difficile à exercer, comme malheureusement beaucoup de métiers publics, et que effectivement, bah, c'est comme dans le monde de la santé, de l'éducation. Voilà, ces métiers du service public, on pourrait évoquer la police également. Malheureusement, ça se dit peu, mais il y a beaucoup de suicides. Alors pour l'instant, la thèse du suicide est explorée. On ne sait pas, l'enquête n'a pas été terminée. Mais voilà, moi, je pense plus à ça en premier lieu qu'à un complot, parce que je ne vois pas les prévenus. Ils n'auraient aucun intérêt à mettre un terme à la vie de l'avocat général alors que les réquisitions ont déjà eu lieu. Ça n'entachera pas le procès, son décès.

0: détourné, ça a été reconnu dès la première instance, détournement d'argent public, pour subventionner le compromat via deux associations créées de toutes pièces pour pouvoir percevoir ces subventions. Donc ça a été bizarre en première instance parce qu'on a reconnu qu'il y avait un détournement, mais personne n'a pensé à demander la restitution de ces sommes à la ville. Donc nous, c'est quelque chose de nouveau dans notre positionnement sur cette deuxième instance, c'est de faire reconnaître ce préjudice matériel et de récupérer ces 40 000 euros. 40 000 euros que, quand nous les récupérerons, nous pourrons reverser à des associations qui, elles, ont vraiment besoin de subventions pour faire tourner leur activité et qui présentent des vraies activités sur notre ville. Voilà. Deuxième étage, on demande la reconnaissance du préjudice moral de la ville. On évoquait tout à l'heure à quel point les services ont été affectés, à quel point il y a eu des vraies répercussions. Ça a été reconnu en première instance à hauteur de 20 000 euros. On demande aujourd'hui une reconnaissance à hauteur de 50 000 euros, puisqu'on évoquait les coûts induits en termes d'arrêt de travail. Enfin voilà, ça peut se chiffrer à bien plus que 50 000 euros, et donc on veut cette reconnaissance supplémentaire. Et de la même manière, on demande une reconnaissance du préjudice d'image. Le préjudice d'image, il a différencié du préjudice moral. C'est vraiment tourné vers l'extérieur. Aujourd'hui, quand vous regardez dans la presse nationale et internationale, vous regardez simplement les moteurs de recherche, Saint-Etienne est très vite associé à la sextape. Pas à la Galerie nationale du design qu'on a inaugurée la semaine dernière, pas à ce qu'on fait pour la démocratie locale ou la culture, pas ce qu'on va faire pour la gratuité des transports, mais pour la sextape. Oui. Et donc, ce préjudice d'image, là aussi, c'est des pertes de chance. Tout ce qu'on évoquait tout à l'heure, on demande 50 000 euros au lieu des 20 000 accordés en première instance.
1: Oui, avec aussi d'ailleurs le poste d'adjoint qui a été créé en charge de l'image de la ville, occupé par Yanis Bekti aujourd'hui pour justement redorer un petit peu le blason de la ville.
0: C'est une mission à temps plein, effectivement.
1: Voilà. Donc ça, ce sont donc les premières réclamations, mais d'autres demandées en termes de remboursement. Et là, j'en viens aux frais notamment d'avocat.
0: Tout à fait.
1: De Gilles Artigue, par la ville, au titre de la protection fonctionnelle. Donc ça, c'est un article de loi qui le permet et qui, bien sûr, a été assuré. Et là, j'aimerais avoir des précisions, parce que j'ai vu que vous demandiez donc ces frais de remboursement d'avocat. Alors, évoqué dans un premier temps à hauteur de 340 800 euros pour la collectivité. Et puis, j'ai vu dans un article le 17 mai dernier dans la presse locale qu'il ne s'agissait que de 184 800 euros. Alors, à combien se montent ces frais d'avocat ?
0: 184 000 euros, c'était pour la première instance, en fait.
1: Ah oui, voilà.
0: Donc, dès lors qu'il y a un appel, il y a eu une redemande par M. Artigue qu'on assure sa protection fonctionnelle pour la deuxième instance, qui a été automatiquement accordée. Alors évidemment avec un passage en conseil municipal, mais aucun élu, ni de la majorité, ni de l'opposition ne s'y est opposé, heureusement. Mais voilà, donc du coup aujourd'hui, la facture totale pour la ville, elle est 340 000 euros, puisque nous devons assurer la protection d'un élu qui a été victime de cette affaire. Alors je précise quand même que cette protection fonctionnelle n'est pas accordée à M. Perdriau et que l'ensemble de ses frais d'avocat, c'est lui qui les assumera. Cette protection fonctionnelle, on y avait veillé dans l'opposition. Oui. Il n'était pas possible de l'accorder vu les faits qui lui étaient reprochés.
1: Accordée à Gilles Artigue parce que victime.
0: Exactement.
1: Mais il y a aussi vos frais d'avocat à vous, oui. La ville. Donc là, on est dans quelle mesure financière?
0: Alors,
1: là, quelle hauteur?
0: C'est moins important parce qu'en première instance, la ville avait fait le choix d'un avocat qui a travaillé seul sur le dossier. Donc, alors que M. Artigue, il a deux avocats, Maître Buffard et Maître Vincent, qui ont travaillé et qui n'ont pas travaillé quelques mois. Ils ont travaillé depuis la sortie de l'affaire, depuis 2022. Donc effectivement, ils ont facturé, je crois, à peu près 200 heures par an, ce qui n'est pas excessif au regard du temps qu'on y a fait consacrer à nos avocats, quand on en a changé il y a un mois et demi. Maître Bonnet et ses six collaborateurs qui ont travaillé, ils y ont passé bien plus de 200 heures en quelques semaines. Donc ce qui est demandé par les avocats de monsieur Artigue et de monsieur Thioler, ils assurent la double défense, ne nous semble pas du tout exagéré. Voilà, donc après, effectivement, ça a été contesté par les avocats de monsieur Perdriau qui ont, eux, refusé de nous dire quelles étaient les charges qu'ils facturaient à leurs clients. Mais par contre, nous, on pense que c'est indiscutable. Monsieur Artigue, il avait besoin d'être défendu dans cette affaire et c'est normal parce que ça lui est arrivé parce qu'il était le premier adjoint de notre ville, donc c'est normal que la ville soit à ses côtés.
1: Alors, il y a eu aussi des compensations. Les condamnés en première instance devaient verser des dommages et intérêts. Est-ce que cela a été effectué, annulé ou, je ne sais pas comment on dit, en état suspensif là, du fait qu'il y avait un appel, ou cela a été...
0: Alors, il y avait une exécution provisoire uniquement par rapport aux sommes qui devaient être versées à M. Artigue. Lui, il a demandé 200

0: 000 euros en,
1: voilà,
0: en dommages.
1: 200 000 euros, voilà. 30 000 euros à Mireille Artigue, 20 000 euros à chacun des enfants, 13 000 euros à Michel Thioler, 20 000 euros... pour la ville, enfin, est-ce que oui.
0: Alors nous, la ville, on n'a pas été concernés par l'exécution provisoire. Okay. Il n'y a que les sommes destinées à Monsieur Artigue qui ont été considérées comme devant être versées tout de suite, d'accord, malgré l'appel. Donc nous, pour l'instant, nous n'avons touché 0 euro de la part de Monsieur Perdriau et de ses co-prévenus. Alors ils sont condamnés de manière solidaire, c'est-à-dire que s'il y en a un ou plusieurs qui est insolvable parmi ses co-prévenus, c'est le dernier solvable qui devra tout payer. Et nous, on va s'assurer, la ville, que chaque euro qui nous est dû nous soit rendu.
1: Oui. Alors, est-ce que vous avez évalué à peu près le coût de cette affaire, quand même ? De façon très large, justement, parce qu'il y a plein d'éléments à prendre en compte, quand même, hein, dans tout ce qui s'est passé. Je veux dire, il y a eu le licenciement du directeur de cabinet, Pierre Gauthier.
0: Oui, 34 000 euros.
1: 34 000 euros, qui s'est fait donc en indemnité de départ, parce qu'il n'a pas été licencié pour faute, il faut préciser.
0: Ça fait l'objet de questions, d'ailleurs, la semaine dernière. C'était très étonnant qu'au regard des faits qui étaient reprochés par monsieur... Alors, parce que monsieur Perdriau a beaucoup utilisé cet axe de dire « c'est pas moi, c'est mon collaborateur », un peu comme Sarkozy et Guéant. D'ailleurs, il a le même avocat que Sarkozy, monsieur Perdriau. Et donc, tout le monde lui dit « bah oui, mais donc si vous apprenez que dans votre dos, votre principal collaborateur a fait ce type d'action et que vous découvrez tout dans la presse grâce à Mediapart, comment ça se fait qu'il ne soit pas licencié pour faute grave, mais que ça soit une simple perte de confiance ? Ça va un peu au-delà de ça. Il n'a pas été capable de répondre de manière convaincante.
1: Donc là, il peut y avoir un retour de situation, par exemple ?
0: Alors là, non, on ne récupérera pas les 34 000 euros.
1: En tout cas, donc, il y a cet aspect-là. Il y a quand même le fait que Gaël Perdriau s'est mis en retrait, par exemple, de la métropole.
0: Oui.
1: Donc qui dit mise en retrait, dit simplement... une mise en retrait et non une démission, donc il y avait toujours des indemnités qui étaient versées, par exemple pour,
0: alors il y avait des indemnités qui étaient versées. La seule chose qu'on a pu obtenir, nous, dans l'opposition, c'est que ces indemnités ne soient que de la moitié
1: réduites.
0: Oui, voilà, on a fait réduire de moitié, mais effectivement
1: depuis décembre 2022, du coup, jusqu'à donc il a eu pendant 3
0: et oui
1: ans,
0: effectivement des indemnités versées indûment. Alors lui, il a toujours prétendu qu'il continuait à travailler, mais on aurait préféré qu'il travaille pas du tout, parce que ce qu'il faisait, c'était interférer avec la métropole qui fonctionnait. Donc on aurait préféré qu'il soit en plein retrait. Mais pour le coup, effectivement, il y a ces sommes-là qui sont perdues. Ouais.
1: Et puis, alors, autre situation, mais parce que aussi en situation de victime, Gilles Artigue, mais qui aussi était démissionnaire, donc de premier adjoint, mais restant adjoint en charge des affaires civiles et cimetières, mais qui, malgré son absence, a aussi touché ses indemnités.
0: Alors, il était absent parce qu'il n'avait pas le droit d'être en présence de M. Perdriau. Oui. Donc, il ne pouvait plus mettre les pieds à la ville. Mais il assurait ses fonctions, alors évidemment, difficilement, dans un mode dégradé, par le biais de visio, où il devait rencontrer sa secrétaire à l'extérieur de la mairie pour pouvoir signer les paraffeurs. Donc, il a assuré ses fonctions d'adjoint, mais effectivement, pas pleinement. Bon, en même temps, vu les délégations qui lui étaient confiées par M. Perdriau, c'était pas des délégations clés, hein, c'est le moins qu'on puisse dire. C'était même plutôt humiliant au regard de ses fonctions et de son poids politique. Donc c'est pas là qu'il y a eu le plus de pertes de chance pour la ville.
1: En tout cas, des sommes importantes. Je veux dire, cette affaire a eu un coût.
0: Si on prend aussi ce qu'on disait tout à l'heure, les pertes de subventions qui peuvent se chiffrer en millions d'euros, hein, parce que nous, on a vu d'une année sur l'autre, la différence de subventions sur les projets d'investissement, ça s'est monté jusqu'à 4 millions d'euros. Donc, est-ce que c'est uniquement dû au procès ? On ne sait pas, on ne peut pas le mesurer, mais on sait qu'on a perdu des chances.
1: Et puis, j'aimerais juste terminer par peut-être d'autres affaires en cours dans l'affaire, finalement, parce qu'il y avait eu ces plaintes qui avaient été déposées donc, par vos collègues de l'opposition à l'époque, dans la majorité aujourd'hui, Pierre Courbon et Régis Juanico, qui avaient réagi... alors, pour les contextes, je ne sais plus, mais il y avait ces plaintes déposées rapport aux subventions pour Pierre Courbon en premier temps, je me souviens. Et puis, Régis Juanico, qui avait été mise en cause par Gaël Perdriau, qui disait que Régis Juanico était au courant de l'affaire 6 mois avant la publication, etc. Et donc, pour diffamation, Régis Juanico avait aussi annoncé porter plainte. Et d'ailleurs, Gaël Perdriau avait réagi aussi, surenchéri, en portant plainte également à son tour. Bref, on en est où aussi de ces affaires-là, finalement, et démarches judiciaires-là ?
0: Alors, concernant la démarche qu'avait engagée Pierre Courbon, c'était effectivement de dire que, comme il était élu à l'époque où une des deux subventions frauduleuses avait été votée, il dénonçait, en fait, le caractère frauduleux de la présentation qui avait, en avait été faite en conseil municipal, où cette subvention était cachée dans une annexe, une subvention de 20 000 euros, je vous rappelle, sans présentation en délibération, comme ça se fait d'habitude. Et grâce à cette plainte, ça a permis d'attirer l'attention du parquet financier, notamment, sur cet aspect de détournement de fonds publics, qui était quand même vu comme très secondaire par rapport au chantage et à tout le côté sordide de l'affaire. Donc, il a permis de mettre ce focus. Donc, ça permettait aussi d'avoir un certain accès au dossier pour Pierrick Courbon, parce que nous, dans l'opposition, on n'avait absolument pas la possibilité d'avoir accès à l'avocat de la ville. On l'avait demandé à Christiane Jodard, qui était ma prédécesseure aux affaires juridiques, en considérant qu'elle-même n'était pas complètement neutre. Et d'ailleurs, sa présence la semaine dernière, derrière le banc des prévenus, aux côtés de ses anciens collègues de la majorité, montrait qu'effectivement, de quel côté son cœur balançait. Et on sait que, sous son égide, les intérêts de la ville n'ont pas été complètement défendus dans cette affaire. Donc, nous, opposition, on essayait effectivement de pouvoir avoir accès au dossier. Ça nous a toujours été refusé. Quant à M. Joannicot, effectivement, il a été victime, en fait, à plusieurs reprises en conseil municipal, d'attaques plus ou moins déguisées de M. Perdriau sur le fait que M. Joannicot aurait menti lors de son témoignage devant la police. Donc, c'est quand même pas des petites choses. D'ailleurs, la justice est passée je sais pas si c'était classé sans suite, ou en tout cas, la plainte de M. Perdriau n'a pas abouti de ce point de vue-là. Il n'y a absolument pas eu de faux témoignages. Et puis, effectivement, il n'a pas trop tenté en deuxième instance d'aller sur ce terrain-là, parce que vous savez, en première instance, il avait multiplié les complots. Il y avait le complot maçonnique, le complot socialiste. Ah oui, voilà, il y avait tous les complots. Il manquait que les reptiliens. Mais pour le coup, il y est moins allé en deuxième instance parce qu'il a vu que ça ne fonctionnait pas. Et il a donc essayé de se concentrer sur le complot mené par Pierre Gauthiery, son principal collaborateur. Mais donc, par contre, la plainte de monsieur Joannicot
1: est
0: toujours en cours. Volontairement, on a attendu que la deuxième instance se fasse pour pouvoir réenclencher le processus. C'est pour ça aussi que monsieur Joannicot ne s'est pas du tout mêlé du procès. Il s'est complètement déporté vis-à-vis de moi en tant qu'adjointe aux affaires juridiques. Du C'est coup. Moi qui ai mené le travail avec nos avocats qui étaient présents toute la semaine dernière pour qu'on ne puisse pas lui reprocher effectivement de mélanger sa situation personnelle et celle de la ville. Donc, comme vous voyez, on essaye toujours de penser éthique publique avant tout. Et donc, la plainte pour diffamation, elle est toujours là parce qu'on ne peut pas dire n'importe quoi quand on se défend quand même. On ne peut pas salir tout le monde comme a essayé de le faire M. Perdriau pendant des mois et des années pour essayer de détourner l'attention de ce qu'il avait fait lui-même.
1: Voilà, ça c'était pour ces plaintes également. Et puis donc, dans les sommes à rajouter qu'on n'a pas évoquées là, mais il y a quand même les sommes concernant les condamnés en tant que tels, hein, qui ont dû notamment Gaël Perdriau, par exemple, lors de sa garde à vue, qui a dû verser une caution. Hein.
0: Oui.
1: Donc, ça s'est monté pour les uns et les autres entre 60 000 et 90 000 euros.
0: 60 000 pour M. Perdriau, 80 000 pour M. Gauthiery. Oui,
1: ouais, voilà.
0: Pour leur contrôle judiciaire.
1: Encore,
0: ouais.
1: Là encore, des sommes conséquentes.
0: Alors ça, c'est les leurs.
1: Oui, c'est les leurs. Non, mais je veux dire, c'est pour inclure aussi l'ensemble d'argent mis à mettre
0: c'est
1: en tout cas à mettre sur la table,
0: c'est des sommes énormes.
1: Ouais. Et alors juste comment vous appréciez la situation là et l'attente de cet arrêt de septembre prochain? Est-ce que il est probable d'un pourvoi en cassation qui prolongerait encore cet interminable feuilleton ou pas?
0: Alors, au regard de l'ouverture du procès, le premier jour, on a senti effectivement une volonté du côté des prévenus, et notamment de M. Perdriau, de se préparer pour un pourvoi en cassation, en essayant effectivement de faire annuler le procès de première instance, en plaidant des choses sur le fond qui n'avaient pas beaucoup de sens, mais qui pouvaient effectivement sentir la préparation d'un pourvoi en cassation. Alors, à l'issue de cette deuxième semaine, est-ce que M. Perdriau... Alors, je dis M. Perdriau parce que les autres ne contestent plus. Même M. Kéfi-Jérôme a reconnu les faits.
1: Oui.
0: Donc, c'est le dernier à contester. Donc, si quelqu'un doit se pourvoir en cassation, ça sera lui. Mais c'est quelque chose d'extrêmement coûteux, c'est long. La cassation. Donc, est-ce que M. Perdriau va vouloir s'engager là-dedans? Je ne l'espère pas. C'est son droit, bien sûr, hein, c'est les droits de la défense. Mais j'espère qu'il aura pris toute la mesure de ce qui a été dit en première et en deuxième instance et qu'il n'ira pas sur ce terrain-là, parce que vous l'avez dit tout à l'heure, tant qu'on n'a pas refermé la page de cette affaire, tant que c'est encore sur le plan judiciaire quelque chose de vivace, c'est aussi vivace dans les mémoires, c'est réactivé régulièrement, même si les Stéphanois, eux, ont tourné la page, on voit qu'ils nous en parlent très peu, hein, voilà. Mais à chaque fois, ça réactive. Et donc, du coup, nous, on souhaite pouvoir enclencher cette nécessaire résilience pour pouvoir rebondir et redonner à Saint-Étienne l'image qu'elle n'aurait jamais dû perdre, celle de la ville attachante qu'on lui connaît tous.
1: Absolument. Et puis d'ouvrir votre maison commune. C'est aussi votre intention que de aussi changer de ligne, finalement, un petit peu de conduite, de sortir d'une logique ultra politique, finalement, en tout cas hyper centralisée, comme on l'a peut-être observé et constaté en effet par le passé. Et juste parce que c'est cette initiative mise en place là de journée du renouveau démocratique qui va avoir lieu le 27 juin prochain de 9h à 18h à l'Hôtel de Ville. Cela fait partie de ces initiatives et de marques de changement finalement qui s'opèrent aussi au sein de la municipalité. Le temps passe très très vite. On a déjà un petit peu débordé de notre créneau imparti. Merci beaucoup Isabelle Dumez d'être venue nous partager déjà aussi ce un peu à chaud comme ça là cet état des lieux là, affaires judiciaires en cours et puis de vos prises de poste récentes. Merci beaucoup.
0: Merci à vous.
1: Et puis on va terminer avec une ou deux propositions, dont musicale pour boucler définitivement, avec pour changer d'air, il fait très chaud, pourquoi pas la fête de la Loire, c'est à Saint-Just-Saint-Rambert, sur les bords de Loire, et c'est ce samedi 20 juin de 10h à 18h, donc c'est aussi l'occasion de se rafraîchir, pourquoi pas, sur le fleuve Loire, avec plein d'animations autour de la faune, de la flore, balade en canoë possible, bref, plein de belles choses possibles pour cette fête de la Loire proposée donc ce 20 juin. Et puis, terminer encore en musique avec la proposition du jour. Attention si vous chopez la rediff, mais il y aura d'autres dates sur la terrasse de la salle de musiques actuelle Le Fil à Saint-Étienne, qui termine sa saison en effet sur l'extension de la salle, grande salle et club. C'est donc la terrasse qui aussi fait office de scène. Et c'est le cas donc sur ces saisons avril, mai, juin. Et une fin de saison justement qui s'annonce sur cette terrasse avec Voilà Sound System le 25 juin, le Festival des 7 collines, mais là ce sera en salle le 26 juin, la clôture de saison définitive avec une carte blanche duo d'ailleurs, ce sera le 4 juillet prochain, et pour beaucoup plus proche, Black Plant en acoustique avec Robin Dessa, qui est un des membres du groupe d'ailleurs, sur la terrasse, c'est gratuit, c'est à partir de 18h ce jeudi 18 juin, donc attention si vous chopez la rediff, mais c'est tout simplement l'occasion de terminer tranquillement avec Black Plant et le titre Barmaid Smile pour terminer ce programme. Tout bon chez vous, on se retrouvera lundi, même heure, même lieu. D'ici là, bonne fin de journée, de semaine. Ciao, bye.

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1: Tu viens d'entendre Mokhtar, suivi par Amar 808 et Jürgen Blackrock, et tu es bien sur Radio Dio.

un peu de hip dans le hop avec Jane et les autres, suivi par Rature et enfin Uzi Freya sur le 895. 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

0: On vient de s'écouter Berthe, juste avant c'était Sofiane Saïdi et avant c'était Sommeil de Brut. Et on va se continuer avec Asian Dub Foundation, Tristesse Contemporaine, et on verra bien.
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Voilà, on vient de s'écouter Nord Noir, juste avant donc Tristesse Contemporaine et Asia Dub Foundation. On va s'écouter On Dub Ground, La Colère et Flavien Berger.

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0: 10h49 sur le 895 de Radio Dio et c'est l'heure de Radio Gambette. Radio Gambette en direct. Ouais, ouais, ouais. Et le morceau ne part pas. Et pourquoi ça part pas ?
1: C'est bien la première fois que j'entends ma voix en dehors de moi, dans la radio. Je ne me reconnais pas, je ne sais pas si j'aime ça.

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Et ça, monsieur Collet, c'est pour vous, un bon vieux tube de votre époque. Here comes the sun.

0: Avant, nous ne connaissions pas Gisèle Halimi.
1: Nous avons découvert cette brillante avocate et waouh, quelle femme impressionnante!
0: Ça, c'est sûr.
1: Gisèle Halimi est née en Tunisie en 1927.
0: Le 27 juillet, pour être plus précise.
1: Elle a fait des études de philosophie et de droit à Paris.
0: C'est dingue comme elle était intelligente.
1: Elle s'est même inscrite au barreau de Tunis pour devenir avocate.
0: Dans son pays, elle défendra la cause des Tunisiens qui voulaient l'indépendance.
1: Elle a aussi obtenu son diplôme d'avocate en 1956 à Paris. Et pendant la guerre d'Algérie, elle défendra les militants indépendantistes algériens.
0: Cette femme était tellement incroyable qu'elle a fondé le mouvement féministe aux côtés de Simone de Beauvoir.
1: Une autre femme extraordinaire.
0: Gisèle Halimi a marqué la lutte des droits des femmes, notamment lors du procès de Bobigny en 1976, où elle a défendu une jeune femme accusée d'avortement illégal.
1: Grâce à Gisèle Halimi et Simone Veil, l'avortement n'est plus un crime.
0: Elle fait partie de ces figures qui ont œuvré pour la cause et la liberté des femmes.
1: Alors, chapeau Gisèle et merci.

0: Bonjour à toutes et à tous. On se retrouve aujourd'hui pour une deuxième édition des Mythes se dévoilent, que vous attendiez, enfin on l'espère, avec la plus grande impatience.
1: Aujourd'hui, nous allons vous parler d'Antigone. J'imagine que vous connaissez toute cette icône du féminisme et de l'opposition, venue tout droit de la mythologie grecque.
0: Calme-toi, je suis pas sûre que tout le monde connaisse. C'est justement pour ça qu'on est là en fait.
1: Ah oui mince, je me suis un peu avalée. Bon, reprenons.
0: Nous allons donc vous conter l'histoire d'Antigone, la fille incestueuse d'Œdipe, roi de Thèbes, et de la reine Jocaste, bon, qui est aussi sa grand-mère.
1: Pendant une grande guerre qui eut lieu à Thèbes, ses deux frères Étéocle et Polynice moururent tous les deux. Étéocle, lui, il en avait de la chance, il a eu un de ses enterrements, c'était un événement majestueux.
0: Bon, en même temps, il avait les faveurs du roi. Polynice, lui, le roi, il l'a balancé dans un champ, avec des corbeaux qui lui bouffent le corps. Aïe, force à lui. Personne pour lui rendre hommage. Rien de chez rien.
1: Et là, vous ne pouvez même pas imaginer la colère d'Antigone. Elle était furieuse comme jamais. Faut dire que c'était quand même son frère et qu'elle pouvait pas l'enterrer sous peine de mort. Non mais je vous jure, c'est n'importe quoi ce truc.
0: C'est exactement ce que pensait Antigone. Elle s'est alors dit qu'elle allait le faire, elle. Elle allait enterrer son frère et rien ni personne ne pourrait l'arrêter. Bon, c'est ce qu'elle pensait parce que...
1: Mais chut, tu vas dévoiler la fin, tais-toi. En plus, on avait dit que c'était à moi de parler maintenant.
0: Bon, d'accord.
1: Une nuit, alors que tout le monde dort, même les soldats censés garder le corps de Polynice, hein, Antigone sort de sa chambre et s'approche doucement du corps de son frère.
0: Elle va alors passer sa nuit à creuser un trou, puis à le reboucher une fois son frère enterré. Mais après avoir terminé, un garde la trouve et va comprendre tout de suite ce qu'elle vient de faire.
1: Aïe, aïe, aïe, obéissant aux ordres de son roi Créon, il l'emmène devant ce dernier qui est ravagé. Antigone est tout de même la fille de son défunt frère. Mais d'un autre côté, il doit faire ce qu'il avait dit et tuer celui ou celle qui enterrera Polynice.
0: Choisissant un entre deux, il décide de l'enterrer vivante. Oui, oui, vous avez bien entendu, non, vous n'êtes pas sourd, l'enterrer vivante. Je préférerais encore être fusillé.
1: Le fils de Créon, Aemon, est dévasté. Antigone était sa fiancée. Il essaye de supplier son père de la libérer tant qu'elle est encore vivante, mais rien à faire. Les dés sont jetés.
0: Quelques heures après ce funeste enterrement, un devin vint voir Créon en lui déclarant ses paroles. Sous peine de malédiction, tu dois enterrer les morts et déterrer les vivants.
1: Alors là, Créon, il devient vert cacadois tellement il a peur. Il se précipite sur le tombeau d'Antigone et l'ouvre précipitamment, mais trop tard. Il retrouve son cadavre gisant au fond. Elle s'est suicidée avec sa ceinture.
0: Le cadavre de cette jeune femme servira peut-être tout au plus de doudou à Aemon, mais cette histoire se termine bien mal pour son personnage principal.
1: Et pas que pour elle ensuite. Aemon tente d'assassiner son père en le maudissant, puis il se suicide et sa mère fait de même en se tranchant la gorge.
0: D'accord, merci, on va peut-être s'arrêter là dans les détails.
1: En tout cas, on espère avoir éclairé vos lanternes sur cette héroïne. Sur ce, on laisse la parole au prochain reporter.
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1: Rubrique. Il était une fois. Aujourd'hui, je vous emmène dans un temps très vieux. Très, très vieux à Saint-Étienne. Pour découvrir la maison dite de François Ier, le vrai nom de cette maison est la demeure Chamoncel. La maison du patrimoine et des lettres. Cette demeure est la plus vieille de Saint-Étienne. Elle date du XIe siècle. Elle est située place Boivin. Si on la regarde de l'extérieur, elle est composée d'une façade à pans de bois. C'est le premier monument classé de la ville. Maintenant, suivez-moi à l'intérieur. Vous voyez un escalier à vis et des fenêtres à croisées d'ogives. Cette demeure est maintenant la maison du patrimoine et des lettres. On peut la visiter en famille ou avec l'école. Bonne découverte!

0: Bonjour à tous et bienvenue dans la nouvelle minute des sciences. Aujourd'hui, nous nous retrouvons pour la radio pour vous faire découvrir des fun facts intéressants.
1: Les astronautes d'Artemis II ne sont pas les premiers astronautes à avoir vu la face cachée de la Lune. Ce record appartient aux astronautes d'Apollo 8 qui ont été en orbite autour de la Lune en décembre 1968.
0: 2. Les poissons respirent sous l'eau en utilisant leurs branchies pour filtrer l'oxygène qu'elle contient et ils ont un organe spécialisé appelé vessie natatoire qui leur permet de flotter.
1: Savez-vous que vos deux oreilles n'entendent pas de la même manière? En effet, chaque oreille capte le son différemment. Par exemple, l'oreille gauche est plus sensible aux sons musicaux, alors que l'oreille droite capte mieux les sons liés au langage et à la parole. Un bébé a 60 os de plus qu'un adulte. Ses os supplémentaires sont en fait mous et souples, puis fusionnent au fur et à mesure du temps pour former les os d'un adulte. Merci, c'était la Minute des Sciences. À bientôt pour une nouvelle édition.
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4: Nous allons désormais vous parler de records du monde complètement insolites.
5: La personne la plus vieille à avoir fait du saut à l'élastique avait 103 ans et 18 jours.
4: Vernon Kruger passe 75 jours dans un tonneau suspendu, le record le plus bizarre. Alexandre Zorokin a couru 309 km d'affilée.
5: À 12 ans, Arnaam Kaur devient la plus jeune femme à barbe.
4: Kenichi Ito a battu le record du monde du 100 mètres à 4 pattes. C'est aujourd'hui le record du monde le plus inutile.
5: Près de 4 tonnes de filets mignons ont été préparés dans l'espace en seulement 24 heures.
4: Une Néo-Zélandaise bat le record du monde de course à pieds nus sur Lego en parcourant 100 mètres en 24 secondes.
5: Martin Strobi a réussi à s'enfoncer 81 allumettes dans ses narines.

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1: On se retrouve aujourd'hui pour les coups de cœur de Mona. Au programme, un livre et un film. Je vais vous parler du livre Simon Says. Ceci n'est pas une histoire d'amour, plutôt celle d'un monde qui s'effondre. Simon vient de déménager avec ses parents dans la banlieue de Chicago. Nouvelle maison, nouveau lycée, nouvelle vie, il va tout reprendre de zéro. Malgré sa famille qui est loin d'être un refuge, il se crée un cercle d'amis qui devient sa nouvelle famille. Muji, Luan, Mathias et Akane. Il est amoureux de son meilleur ami. Va-t-il réussir à voler son cœur ? Ce livre parle de la relation parents-enfants et des amis qui sont parfois un grand refuge. J'ai beaucoup aimé ce livre car l'histoire est parfois très tragique, mais il y a des moments de bonheur qui montrent l'importance d'avoir des amis sur qui compter. Je vais maintenant vous parler du film « Et d'or aux mains d'argent », qui est un film de Tim Burton sorti en 1990. Les acteurs connus sont Johnny Depp, Winona Ryder et Vincent Price. C'est l'histoire d'un inventeur qui vivait dans un château sur une colline. Il créa Edward, mais l'inventeur mourra avant de l'avoir doté de mains. Il resta avec des ciseaux à la place des mains. Edward vécut tout seul dans son château, jusqu'au jour où une demoiselle Avon vint chez lui et lui proposa une maison chaleureuse où il fera une rencontre bouleversante. Ce film est magnifique, c'est mon film préféré car c'est un film triste et magnifique qui montre la société arrogante et ingrate qui a peur du différent alors que le différent apporte quelque chose de beau.
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4: Bienvenue dans l'ISS. Aujourd'hui, nous allons aller à la rencontre de Sophia Deneau, une astronaute française qui est en ce moment même dans l'espace. Nous allons aller l'interviewer. Bonjour Sophie.
5: Bonjour, bonjour Alban, bonjour les auditeurs.
4: Nous sommes ravis de vous rencontrer avec l'équipe de la web radio de Gambette. Pouvez-vous nous dire quelques informations sur vous ? Par exemple, votre date de naissance et votre lieu de naissance ?
5: Alors, je suis née le 5 juillet 1982 à Cosne-Cours-sur-Loire, une petite ville en Bourgogne. J'ai donc aujourd'hui 44 ans.
4: Qui sont vos parents et quelles sont leurs professions ?
5: Ma mère est Isabelle Allois et elle est pharmacienne. Mon père s'appelle Hubert Adenau, il est notaire.
4: Pouvez-vous nous expliquer votre jeunesse ? Par exemple, une chose qui vous a poussé à être astronaute ?
5: Quelque chose qui m'a beaucoup marqué ? Ah bah oui, lorsque Claudie Aigneret a embarqué pour son premier vol spatial.
4: Quel âge avez-vous à ce moment ?
5: J'avais 14 ans.
4: Pouvez-vous nous en dire plus sur votre parcours pro ?
5: J'ai suivi une formation d'ingénieur aéronautique à l'Institut supérieur de l'aéronautique de l'espace. J'y ai obtenu ma licence de pilote privé. En 2005, j'ai rejoint l'armée de l'air en tant qu'élève officier. En 2017, je suis devenue la première femme française pilote d'essai d'hélicoptère.
4: Waouh !
5: Hey, hey.
4: Ah oui, c'est aussi la deuxième femme française à être allée dans l'espace.
5: Bon, je dois filer.
4: À bientôt !

0: Salut tout le monde! Aujourd'hui, j'ai voulu faire un petit bilan avec Jasmine, une élève de notre collège Gambetta, sur cette année si importante qu'est la classe de 6e. Vous découvrirez c'est quoi la 6e, comment s'adapter au collège, les bons et les mauvais moments de cette année. C'est parti! Comment as-tu trouvé ta première année au collège?
1: Au début, j'étais un peu stressée, angoissée, car j'ai perdu mes amis qui n'étaient pas dans le même collège que moi. Au début, c'était aussi un peu angoissant, le grand lieu, mais en fait, c'est super bien.
0: Ouais, t'as raison, j'ai bien aimé au début, ça paraît grand mais après on s'habitue. Qu'est-ce qui était différent entre la CM2 et la 6e pour toi?
1: Pour moi, je trouve qu'il y a plus de préjugés en 6e qu'en CM2 par exemple. Je trouvais qu'on formait une plus grande famille en primaire. Mais en fait, en 6e, la famille est tout aussi différente mais super bien.
0: Pour moi, changer de salle à tous les cours est au début un peu perturbant, mais après on s'y fait.
1: En 6e, on n'a plus le droit de courir dans la cour. Mais la cantine, c'est bien meilleur.
0: Qu'est-ce que tu aimes beaucoup au collège? Pour moi, il y a plein d'activités possibles. On peut chanter, jouer au théâtre, faire de la couture, résoudre des enquêtes scientifiques, jouer aux échecs, tout un tas d'activités.
1: J'aime beaucoup le CDI parce qu'on est bien accueillis dans ce lieu et ses habitants.
0: J'espère que vous avez passé un bon moment et à l'année prochaine les petits loups de CM2.
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3: Cette année, au collège Gambetta, nous avons eu la chance d'avoir une élève de 3e qui a participé au concours d'éloquence et a fini 2e. Cette élève s'appelle Manon Verdeau.
4: Bonjour à tous. Aujourd'hui, nous avons Manon avec nous. Donc, on va commencer avec la première question. Est-ce que c'est toi qui as écrit le texte que tu as présenté?
5: Donc, oui et non. C'est-à-dire qu'on l'a écrit tous ensemble. Donc, on l'a co-écrit avec tous les membres du club éloquence. Donc, c'est plein d'élèves de 3e qui ont été sélectionnés comme moi pour le faire, ce concours d'éloquence. Et donc, on l'a tous co-écrit ensemble.
4: Ok. Comment t'es-tu sentie durant ta prestation?
5: Durant ma prestation, j'étais assez excitée et en même temps très stressée, même si j'essayais de pas trop le montrer, parce que franchement, parler devant autant de personnes et essayer d'être claire, de savoir ce qu'on dit, c'est assez compliqué, mais c'était une expérience très chouette et j'étais assez excitée quand même.
4: Combien de temps as-tu mis pour apprendre le texte?
5: Donc moi, j'ai pas réellement essayé de l'apprendre, mais on va dire que je l'ai appris en 3 semaines, 1 mois, parce qu'en fait, c'est à force de le répéter tout le temps qu'on finit par l'apprendre, mais j'ai pas essayé de l'apprendre.
4: Quelle est la phrase que tu préfères dans le texte?
5: Donc la phrase que je préfère dans le texte, c'est une phrase que j'ai écrite. Donc c'est une transition entre les bombardements, donc le paragraphe que je fais au début, et la question centrale. Donc en fait, c'est une phrase qui, après le bombardement, qui pose une question plutôt ironique. Donc c'est qu'il vaut mieux résister, vous seriez mort avant même d'avoir essayé. En fait, je trouve qu'elle est très chouette parce que elle est assez ironique et ça va bien avec le texte.
4: Le concours t'a-t-il aidé à être plus confiante à l'oral?
5: Oh oui, beaucoup. Il m'a permis vraiment d'avoir plus d'assurance quand je parle et franchement, c'est quelque chose, c'est dingue parce que maintenant je peux vraiment parler devant beaucoup de personnes sans avoir trop le trac et ça c'est très bénéfique pour toute ma vie.
4: Okay. Merci beaucoup.
5: De rien.
6: J'ai franchi une porte un jour de juillet, Amsterdam en silence sans jamais regarder. Derrière une bibliothèque, un monde s'est refermé. Quelques filles assez étroites pour continuer d'exister. Je n'ai pas fui pour partir, je me suis cachée dans une annexe secrète pour ne pas être déportée. Alors j'ai écrit dans un journal pour ne pas me taire, pour garder une trace quand tout vous laisse de défaire. J'ai émis mes peurs, mes rêves, mes colères et l'espoir têtu d'un monde un peu plus clair. Alors dites-moi, à ma place, enfermée, traquée, sans voix, qu'auriez-vous fait, vous, à cet endroit? Car sans cette fuite, il n'y aurait rien eu. Pas, c'est pas j'ai cru ce que le monde a lu. Alors non, fuir n'est pas toujours abandonner. Parfois, c'est la seule manière de témoigner.
7: Nous avons eu la chance de recueillir également les avis de Samir, surveillant au collège, et Madame Berriard, professeur de français, sur l'éloquence de Manon.
4: Alors, qu'avez-vous pensé de la prestation de Manon lors du concours d'éloquence?
8: Alors, j'ai trouvé moi personnellement la prestation de Manon excellente. C'était vraiment de haute volée, elle a beaucoup travaillé le texte. Elle le travaillait matin, midi et soir, elle l'a appris par cœur et elle a vraiment bien représenté le collège. Donc c'était d'excellentes factures.
9: Et c'est également impressionnant de voir une élève de 3e être capable de faire ça. Moi j'ai eu Manon l'année dernière en élève en français et je trouve qu'elle a énormément évolué, énormément progressé. Son texte était très beau également, très bien dit et c'était un moment émouvant aussi.

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1: Nous avons la chance de pouvoir interviewer Maya Prudhomme,
2: ancienne élève au Collège Gambetta.
1: Bonjour Maya.
3: Bonjour.
2: Dans quelle université étudies-tu ?
3: Je suis en quatrième année à l'École supérieure d'art et design de Saint-Étienne. C'est comme les Beaux-Arts de Saint-Étienne. Voilà.
1: Qu'est-ce qui t'a poussée à faire ces études ?
3: Après le lycée, je me suis dit que j'aimais beaucoup dessiner. Je faisais déjà un peu de bande dessinée aussi. Et du coup, c'était assez naturel d'aller faire des études d'art dans une ville que j'adore, la ville de Saint-Étienne, qui est la ville où j'ai grandi. Et le dessin, c'est aussi quelque chose de familial dans ma famille.
1: Que veux-tu dire par là ?
3: Mon papa, il est aussi auteur de BD et ma maman est documentaliste dans un CDI. Donc j'ai beaucoup grandi entourée de livres et j'ai aussi beaucoup été poussée à dessiner. Donc voilà.
2: Est-ce que tu as fait des livres ?
3: Oui, j'ai fait des bandes dessinées auto-éditées. Ça veut dire que j'ai pas de maison d'édition et que j'imprime et je mets en page. Je vends moi-même, en gros. Enfin, j'ai aussi beaucoup de gens qui m'aident, mais voilà. Et j'ai fait, je sais même plus le nombre, mais je pense une petite dizaine de petites bandes dessinées autobiographiques.
1: Est-ce que tu peux nous donner quelques titres de tes BD ?
3: Oui. La plus récente, elle s'appelle Un café avec Vladimir. C'est une BD que j'ai fait avant de partir en Serbie en stage. Parce que je suis partie 3 mois pour mon Erasmus de 4e année.
2: Quel style de dessin tu préfères ?
3: J'aime beaucoup le style de dessin BD, du coup. Je me répète un peu. Mais j'aime beaucoup les dessins en noir et blanc et les dessins au trait, voilà.
2: As-tu pensé à faire des mangas ?
3: Non, pas trop. J'avoue que j'en lis très peu. J'en connais pas beaucoup et non, j'y ai jamais trop pensé. Mais peut-être que je pourrais essayer.
1: Pourquoi as-tu décidé de faire le club BD Manga du Collège Gambetta ?
3: En parallèle de mes études, je suis animatrice avec les enfants. Donc je suis aux Éclaireuses et Éclaireurs de France, c'est une association d'éducation populaire et de scoutisme laïque. Et le club, ça a mélangé bien faire du dessin, être avec des enfants, faire du dessin aux enfants. Du coup, c'était un peu mes deux passions, mes deux hobbies mélangés, quoi.
2: En quelle année as-tu été à Gambetta ?
3: J'étais à Gambetta de 2014 à 2018.
1: As-tu des anecdotes sur le collège ?
3: Oui, notamment j'ai rencontré un de mes meilleurs amis au collège qui s'appelle Samy. On s'est rencontrés le jour de la rentrée, on était dans la même classe et après on est rentrés ensemble chez nous parce qu'on habitait pas loin et on s'est rejoints tous les matins pour aller ensemble au collège après le reste des années et c'est quelqu'un avec qui j'ai énormément rigolé au collège. Parce que comme c'est une période qui n'est pas forcément facile, bah, ça fait du bien d'avoir des gens avec qui on peut rire. Et on rigolait aussi beaucoup trop au CDI et on se faisait un peu gronder par Madame Pézelier. Mais c'était quand même chouette.
1: Et bah, c'est ainsi que se termine notre interview de Maya Prudhomme.
3: Merci.
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5: Salut, chères femmes de Radio Gambette. Nous allons vous présenter un projet proposé par le collège Girl Power Foot. Anna, notre invitée qui a participé au projet, répondra à nos questions. Anna, qu'est-ce que c'est Girl Power Foot ?
6: Girl Power Foot, c'est un projet organisé par le collège et le FC Saint-Étienne qui propose un entraînement de 1 heure par semaine pendant 3 séances. Cela ne concerne que les filles de Gambetta, de la 6e à la 3e.
5: Et tu t'es améliorée au foot ?
6: Oui, j'ai appris à mieux contrôler ma balle et les exercices étaient à mon niveau.
5: Ça a l'air bien, qu'est-ce que tu as fait pendant cet entraînement ?
6: Au début, nous avons fait des exercices pour maîtriser la balle et pour apprendre à mettre des buts. Et enfin, d'entraînement, nous avons fait un petit match de 15 minutes. Et ils nous ont même distribué des petits flyers pour s'inscrire au club du FC Saint-Etienne.
5: Qu'est-ce que tu as retenu de cette journée ?
6: J'ai retenu que les filles peuvent aussi bien jouer au foot que les garçons. Par exemple, Eugénie Le Sommer, une des meilleures buteuses de l'équipe de France.
5: Un mot pour la fin ?
6: Girl Power !

0: Salut, je suis de retour pour un moment musical avec mon petit coup de cœur du moment Spaghetti du groupe de K-pop Seraphim. Drôle de nom, n'est-ce pas, pour un groupe?
1: Bon, alors, pour les petits vieux, c'est quoi la K-pop?
0: Eh ben, c'est un mélange de son pop, de danse et d'énergie. Enfin, beaucoup d'énergie. Qui fait vibrer le monde entier. C'est un genre musical avec plein de règles. Il est apparu en Corée du Sud au début des années 1990. La K-pop est issue de plusieurs courants comme la pop, l'électro, l'hip-hop, etc. On reconnaît le style de la K-pop par ses rythmes entraînants et joyeux.
1: Ces chansons sont interprétées par des groupes de filles ou de garçons aux tenues délirantes, voire improbables, sur des chorégraphies très très organisées.
0: Le groupe Les Seraphim a été créé en 2022. C'est un groupe de 5 filles coréennes et la chanson dont je vais vous passer a pour titre Spaghetti. J'aime bien cette chanson car je la trouve drôle et très énergique. Idéale pour se lever le matin et être en forme pour la journée.
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1: C'est là, hélas, la fin de cette merveilleuse émission qu'est Radio Gambette. Nous espérons vous retrouver l'année prochaine pour de nouvelles émissions toujours aussi palpitantes.
2: Nous allons maintenant remercier les personnes sans qui cette émission serait impossible. 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

Un gros big up à toute l'équipe de Radio Gambette. On vous laisse avec les suites des programmes de Radio Duo, notamment à 12h, vous entendrez le magazine Dig Dig Diggers de l'émission du réseau, du coup, de la Ferrarock. À 17h, c'est la Charbol School, la Charbonnaire, qui fera du coup son émission de Drum and Bass. À 19h, ça sera Démo et des sons sensibles. À 20h, ça sera Pop Dreams, le retour de la Power Pop. Et à 21h30, ça sera l'heure de Overdrive, l'émission avec de la musique qui pulse. Prenez soin de vous et une belle journée en forme de bonnes ondes.

Les Australiens de Bombay Royal sur Radio Audio 89.5. Le célèbre tube de Sapan Jag Mohan, sauté sauté Adira Hat. Et on termine en Libye, avec le morceau Sarah, d'Ahmed Fakhroun.

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Cette semaine, dans votre magazine dédié aux découvertes musicales, toujours une carte blanche et deux albums découvertes. Il s'agit du premier disque de Sociopark, cette montagne qui donne le ton de l'univers du duo, à la fois planant et sombre. Ils seront au micro de Christina de Radio Ballade en deuxième partie d'émission. La clé des ondes, Radio Ferrarock bordelaise et dernière station en date à avoir rejoint la Ferrarock, s'empare de la carte blanche cette semaine pour présenter le label Babor. Dans l'esprit d'un label bio ou équitable, Babor vise à rassembler les acteurs et actrices de la musique autour de pratiques responsables et éthiques.

2005, le quatrième album d'Erotic Market, aka Marine Pellegrini, qui signe un nouvel album aux côtés du beatmaker et MC Exodus. Écoute et interview par Amaury de Radio Méga à Valence.

0: Bonjour à vous ou bonsoir à vous, en fonction de l'heure à laquelle vous nous écoutez sur les ondes FM ou sur l'internet, en tout cas toujours et partout bien calé grâce à la Ferrarock. Aujourd'hui on fait du vieux avec du neuf ou l'inverse, on mélange encore un peu plus les genres et ça à plus d'un titre. Vous allez vite comprendre de quoi je parle et vous avez déjà quelques indices dans les oreilles en ayant écouté à l'instant J'ai ramené, dernier single extrait de ce nouveau projet intitulé Soul 432, signé par Erotic Market et Exodus. Alors, quand on lit le communiqué de presse transmis par la compagnie 4000, label lyonnais de cette nouvelle expérience, on pourrait avoir l'impression qu'il s'agit d'un mariage de la carpe et du lapin. Je vous laisserai vous répartir les rôles si vous adhérez à cette vieille expression, ou peut-être plutôt la rencontre entre le soleil et la lune, ce qui est un petit peu plus valorisant et beaucoup plus poétique. Mais là encore, ça sera pas évident de définir qui est quoi. En tout cas, il s'agit de deux planètes de la scène lyonnaise et ce n'était pas évident sur le papier qu'elles s'alignent ensemble, en tout cas pas de cette manière-là. Erotic Market et Exodus sont à notre micro aujourd'hui. Bonjour à vous deux.
1: Salut.
2: Salut.
0: Eh ben, merci d'avoir répondu à l'invitation, même à distance, puisque comme vous l'entendez, nous sommes en visio. Et d'ailleurs, j'en profite pour remercier Quentin de Radio d'ici à Annonay qui nous accueille exceptionnellement aujourd'hui. On va commencer par vos présentations respectives. Marine Pellegrini, aka Erotic Market, vous êtes la leader et chanteuse de ce projet depuis un petit bail maintenant. Un projet qui a quelques déclinaisons que je vous invite à nous présenter, s'il vous plaît.
1: Bien sûr, bonjour, merci beaucoup. Donc, je suis Erotic Market depuis 2011. Ça a été d'abord un duo avec Lucas Garnier, et on était quatre sur scène. En 2016, le duo s'est arrêté. J'ai repris toute seule le navire, les commandes du navire, avec un peu d'appréhension et beaucoup de joie quand même. Et voilà, depuis 2011, bah, je sévis sur les scènes, on va dire, principalement de la région, mais on a fait quand même des grosses tournées à l'international. J'en suis, je crois, si mes comptes sont bons, à mon 8e album, le dernier étant sorti l'année dernière, s'appelle Marla Pilot. J'aime décliner ma musique sous plein de formes différentes. Donc, des fois, on est cinq et c'est très électrique, très, très amplifié. Des fois, on est cinq, mais c'est avec un quatuor à cordes. Des fois, on est trois et c'est avec une choriste et une claviériste. Et j'ai encore quelques petites choses, petites sucreries dans ma besace pour l'année prochaine, mais j'en parle pas.
0: Parce okay.
1: Que voilà.
0: On attendra les infos. Et Exodus, alors si on tape votre nom sur un moteur de recherche, vous devez le savoir, mais on tombe d'abord sur un groupe de thrash metal californien. Il faudrait nous aider à mieux vous connaître et à mieux vous retrouver dans le World Wide Web, s'il vous plaît.
2: Oui, exact, ouais, parce que c'est un peu compliqué à rechercher sur Internet. Alors pour faire plus simple, bah, moi c'est Exodus, du coup bah, je suis compositeur. Arrangeur et puis artiste rap aussi à ma manière. Voilà, bah, je fais pas mal de compositions pour pas mal de gens sur Lyon, déjà avec Lucio Bukowski, avec Erotic, avec des artistes qui viennent justement aussi de Jaring, avec qui j'ai pu collaborer, pas Jaring Effect, avec qui j'ai pu collaborer en single. Et puis d'autres artistes de Paris, comme par exemple JP Manova, et puis un éventail d'autres artistes avec lesquels j'ai pu travailler. Donc je fais de la composition depuis que j'ai l'âge de, on va dire, 13-15 ans. Et voilà, et c'est une passion qui est devenue progressivement quelque chose en fait que j'ai mis en place voilà, un peu plus, on va dire, un peu plus concrètement avec des projets. Et donc du coup voilà, à côté de ça je fais pas mal de DJing et de mix à côté de sorties collaboratives sur des albums. Et puis comment dire, bah je suis heureux parce que c'est la sortie du projet Soul 432 et je suis hyper content, voilà. On sent un truc avec Marine, ça me fait hyper plaisir, voilà, je trouve ça super beau, Voilà,
0: Bah, du
2: donc
0: coup,
2: c'est un beau vendredi, je suis content. Voilà, merci beaucoup.
0: on parlait
2: C'est un résumé.
0: on parlait de cette union étonnante en introduction, puisque Soul 432, c'est donc une chanteuse plutôt R&B anglophone qui bascule en langue française avec un producteur hip-hop qui mute en mode beaucoup plus pop pour le coup. Est-ce que vous pouvez nous décrire le chemin parcouru pour en arriver là?
1: Avec EXO, on s'est rencontrés digitalement. C'est incroyable, ça. On peut se faire des rencontres digitales depuis quelques années, et même musicalement. On s'est rencontrés sur un titre qui est sorti, je ne sais plus l'année, mais qui s'appelle Amour et qui était juste un mantra qui tournait en boucle sur une prod d'Exodus qui disait « Si tu m'aimes autant que je t'aime, on ne manquera jamais d'amour. » Et ça a été notre première rencontre. Et ça a été assez cool. Enfin, moi, j'ai vraiment aimé la façon dont il a abordé la musique, la façon dont des fois, il y a des producteurs qui demandent toujours plus, qui disent « Ok, t'as fait ça, mais moi, je veux un deuxième couplet ou je veux un refrain ou je veux un pont. » Et lui, EXO, il travaille vraiment avec la matière de ce qu'on lui donne et il n'est pas gourmand. Il est toujours, il travaille avec ce qu'il a et en même temps, il en fait quelque chose de super beau. Et après, les années ont, ouais, 2, 3 ans ont passé, on en a fait un deuxième ensemble qui est sorti chez Jarine, qui s'appelle Idylle, et pareil, qui tournait autour d'une ou deux phrases. Et ensuite, EXO m'a envoyé beaucoup, beaucoup, beaucoup de productions jusqu'à ce que on arrive à six titres où on se dit, bon, bah là, il y a peut-être un effet. On va arrêter de faire des one shot, on va faire un EP. Et moi, instinctivement, j'écris en français pour EXO, je ne sais pas pourquoi, mais il y a une vibe qui me faisait aller vers le français, langue que je n'avais pas utilisée depuis, je sais pas, 2004. Et en tout cas, il me permet d'ouvrir, de réouvrir cette poésie française. Et lui aussi s'est déplacé puisque effectivement ses productions se sont rapprochées on va dire, de la pop musique, même s'il y a beaucoup plus d'influence que ça et c'est beaucoup moins réducteur que pop musique. Mais je pense qu'on a fait un chemin l'un vers l'autre comme ça.
0: Bah, l'intérêt pour le coup du terme pop, c'est qu'il rassemble énormément de courants musicaux et qu'on peut aussi s'intéresser à l'origine et au côté populaire, parce qu'il y a effectivement, il y a aussi des influences Amapiano, entre autres, il y a des musiques qui viennent un petit peu de partout, mais du coup, vous, est-ce que Exodus, est-ce que d'une certaine manière, vous avez l'habitude de travailler comme ça, de vous adapter à la personne qui interprète des textes sur vos musiques et d'aller chercher des adaptations à sa demande, ou comment vous avez procédé de votre côté au niveau musical?
2: En fait, moi, je travaille de manière très aléatoire au niveau musical, justement avec Marine, où en fait, le style que je lui amène, en fait, c'est des styles où, en gros, il n'y a pas trop de matière au niveau mélodique. Et justement, ça me permet, en fait, de deviner, en fait, ce qu'elle peut imaginer en termes de fluidité, d'harmonie au niveau verbal, justement, sur le peu de mélodie que j'amène. Et si besoin après et selon justement comment elle peut interpréter en fait la finalité de ce morceau, rajouter quelques éléments qui puissent on va dire agrémenter en fait le morceau. Alors heureusement que justement sur toute la conception et la partie réalisation de ce morceau, il y a eu Julien de la Sergerie qui nous a permis de finaliser et de on va dire de donner une direction un peu plus popisante à l'ensemble de tous les morceaux et que du coup ça a pu rentrer en fait dans un, alors je sais pas si on peut appeler ça comme ça, mais dans une musicalité qui correspond plus à une texture plus érotique market, voilà, qu'autre chose, mais qui se mêle on va dire entre du exo qui à la base amène sa, on va dire, sa sauce, on va dire house et électro, et puis Ama, comme vous avez pu le dire, et puis en même temps la texture visuelle, le grain musical, et puis justement les arrangements que Julien et puis Marine ont pu, on va dire, concevoir et puis faire, on va dire, me faire savourer justement sur l'écoute finale de l'album, que je trouve hyper, hyper bien. Et c'est quelque chose que j'ai pas pu faire, on va dire que j'ai pas eu l'occasion d'avoir fait avec d'autres réalisateurs artistiques sur d'autres albums que j'ai pu faire par le passé. C'est une belle expérience. Franchement, c'est une belle expérience avec justement la recréation aussi d'instruments, donc sur chacun des morceaux, et c'est toujours un beau voyage. Voilà.
1: Et ce que, si
2: Voilà.
1: je peux rajouter quelque chose, c'est qu'en général, ce que tu m'envoyais, c'était hyper large dans les influences. C'est qu'il y a
2: Ouais.
1: effectivement, il y a Aimé qui est Amapiano, et je pense que tu t'es jamais dit, ah, mais je peux pas envoyer ça à Marine,
2: Ah bah
1: c'est trop
2: non,
1: loin,
2: ouais, non, non.
1: c'est trop loin
2: Oui,
1: d'elle, tu
2: bien
1: vois.
2: sûr. Bien
1: Et
2: sûr, bien
1: en
2: sûr.
1: vrai, moi, c'est ce que j'aime aussi dans notre collab, c'est qu'il n'y a pas de barrière. Tu m'envoies plein de trucs. Des fois, c'est plus funky, des fois, c'est Amapiano, des fois, c'est jazz. Et en fait, si moi,
2: Ça, c'est house aussi.
1: ça fait tilt, point barre. Je me
2: Ouais.
1: fixe pas sur des styles, en fait.

0: Et Marine, comment vous pouvez expliquer le fait que le français se soit imposé à vous pour cette collab?
1: Je sais pas.
0: Ça s'explique pas.
1: Enfin, si, je sais, mais je sais un peu intimement, je sais un peu ce qui se joue en moi. C'est-à-dire que moi, j'ai été élevée dans la poésie. Un peu, je sais pas comment dire. Mes parents aimaient beaucoup les chanteurs du type Brel, Brassens, Barbara, tout ça. Donc il y a eu un espèce d'héritage. Et puis mon père était poète. Et il y a eu un héritage un peu lourd de ça. Et que je crois que dans ma vie, j'ai plutôt essayé de m'en extraire et de me réfugier dans l'anglais qui me permettait à la fois de me dissocier de mon héritage familial et en même temps d'avoir comme des secrets parce qu'ils ne parlaient pas anglais, mes parents, donc ils ne comprenaient rien. Donc ça me permettait de me planquer, en tout cas de manière très habile. Et comme mes parents sont tous les deux partis maintenant, je pense qu'il y a, mais c'est franchement, je vais vous dire vraiment très honnêtement, je pense que c'est ça, c'est qu'il y a un truc qui s'est réouvert parce que quelque part, je suis évidemment dans le chagrin, mais je suis aussi dégagée d'une forme d'héritage, de devoir rendre quelque chose. Et quelque part, je suis un peu plus libre de mes mots. S'il peut y avoir des bénéfices secondaires, on n'a qu'à dire que c'en est un.
0: Et parmi les mystères de cette collab, il y a aussi son titre. Qu'est-ce que ça veut dire, Sol 432?
1: C'est très mystérieux.
2: Désolé,
0: plus.
2: mystérieux. Non, alors, pour commencer, enfin, si je peux faire un
1: Vas-y.
2: petit condensé du truc, en fait, moi, je travaille avec un ordi, avec un port USB. Sauf que les fréquences que j'émets, c'est pas forcément les fréquences adéquates pour que les gens puissent l'entendre, en fait, dans leurs oreilles. Et du coup, en fait, on s'en est rendu compte avec Julien, voilà, qui a fait un petit aparté, on va dire, voilà, comique là-dessus. Et en fait, après, bah, avec Marine, on s'est dit, bah, on ne trouve pas le nom de l'album. Donc, je me suis dit, bah, pourquoi on ne va pas trouver avec justement le numéro de fréquence qui soit adéquat pour l'album. Et en fait, en gros, on avait le mot soleil. Je ne sais pas pourquoi on s'était parti, que du coup, on devait partir justement sur la couleur orange. Donc, en fait, il y a eu pas mal de mélange d'idées dans nos têtes. Et bah, en fait, ça finit par un mélange entre l'orange. Voilà,
1: Et
2: et
1: la
2: puis
1: fréquence de l'album.
2: la fréquence de l'album, donc 432.
1: Pour la
2: Allez,
1: faire courte,
2: voilà. Voilà.
1: la musique est accordée en 440 depuis 1936 parce qu'une poignée de Gugus a dit 432, c'est pas ça, nous c'est 440. Donc voilà, il y a un espèce de truc de colonisation de la musique qui s'est fait. Et
2: C'est pas des
1: EXO.
2: Illuminati, hein. C'est pas des
1: Non,
2: Illuminati,
1: non, non,
2: attention.
1: non. Et
2: Ça va
1: EXO,
2: plus
1: il
2: loin.
1: s'est pas rendu compte, mais tout était accordé en 432. Ça a fait péter des câbles à Juju. Mais cette fréquence, elle est à la fois juste. C'est comme ça que s'accordaient les instruments. Et puis, il y a tout un délire de mystico, genre que c'est une fréquence qui soigne, qui fait du bien au corps. Et on s'est dit, bon, bah, on continue là-dessus. Et Sol, je pense, ça vient de toi plutôt parce que toi, tu as quelque chose de très solaire et tu voyais déjà quelque chose de orange, de très lumineux. Donc, ouais, on a associé les deux.
0: Depuis les années 80, je crois qu'on n'a plus posé cette question. Alors je me lance. Est-ce que c'est la cassette de la maturité?
1: Est-ce que c'est la cassette de la maturité? Exo, je te laisse répondre.
2: Bah écoutez, moi je vais te dire un truc. J'ai 35 ans. Je pense que je grandis encore. J'ai encore de l'âge. Je pense que j'ai encore quelques centimètres à mettre sur terre. Je pense que oui. Je
1: Allez,
2: dirais oui.
1: ça
2: Voilà.
1: part.
2: Franchement, je l'annonce parce que c'est la première fois que je sors des cassettes. Voilà.
1: Et ben voilà.
0: Mais il y a quand
2: Donc
0: même une part de
2: voilà.
0: sérieux dans cette question parce que mine de rien, bon, alors
2: Ouais.
0: Exodus, vous êtes un peu plus jeune que votre comparse, a priori.
2: Oui,
1: Allez,
2: exact.
1: ça
2: Ouais,
1: balance. Allez, ça balance
2: exact.
1: le sac.
2: Allez,
1: Mais
2: cadeau.
1: ça va pas, non.
0: On va
1: Moi, j'ai
0: dire
1: pas
0: qu'on
1: signé le chèque.
0: on va dire qu'on est entre cadrins et qu'on peut se dire aussi qu'il y a une forme de maturité, justement, de se sortir un petit peu de ce système, de ce music game très contraignant et très virtuel. Il y avait quand même un fond de
1: Complètement.
0: sérieux dans cette question.
1: Moi, je suis plus sur Spotify. J'ai décidé de ne plus y être par choix, par engagement, parce que je pense que à la fin de la journée, ce qui me reste, c'est quand même plutôt de me regarder dans une glace et de me dire, OK, c'est à peu près clean. Donc, c'est fini pour moi Spotify. Et l'objet, il reste important, même si je sais que on n'en vendra pas 1000. Mais ouais, il y a une vraie volonté de. Alors, peut-être effectivement, dû à mon grand âge, de retourner à des valeurs super importantes, de arrêter de se foutre de la gueule des gens. Enfin, voilà. Et voilà.
2: Et surtout qu'on a des enfants, et c'est ça le plus important.
0: Eh ben merci, c'était un très très beau mot de la fin, des très beaux mots de la fin. Merci à vous, Exodus et Erotic Market, d'avoir répondu à cette invitation.
3: Vous venez d'écouter l'interview d'Erotic Market et Exodus pour la sortie de Sol 432. Également nommée découverte par les radios de la Ferrarock cette semaine, le disque Sept Montagnes par Sociopark, un duo formé à Toulouse au sein du collectif de création sonore et cinématographique Dirt in the Wind. Écoute et interview par Christina de Radio Ballade à Esperanza.

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1: Duo atypique et inclassable comme on les aime à la Ferrarock, Sociopark est né à Toulouse en 2019. Composé de Arto et DRH, ils nous livrent aujourd'hui leur tout premier album intitulé « Cette montagne » à découvrir cette semaine sur toutes les radios Ferrarock. On vient juste de s'écouter La Montagne, mais en version vraiment très raccourcie, puisque ce disque, c'est seulement 6 titres, mais quasiment une heure de musique. Depuis leur création dans la Ville Rose, ils se sont installés entre-temps en pleine campagne ariégeoise et ont fait le déplacement jusqu'à Esperanza dans les studios de Radio Balade pour cet entretien. Je les accueille tout de suite pour vous faire découvrir leur univers où nombreux courants musicaux se télescopent. Salut Arto et DRH.
2: Salut Christina.
3: Salut.
1: Votre histoire a commencé il y a 7 ans, lorsque Arto était dans le collectif Dirt in the Wind, qui rassemble des artistes au croisement de la création sonore et cinématographique. À la création sonore DRH, et pour le côté visuel à l'identité forte et militante, c'est Arto, chanteuse du groupe, qui braque sa caméra. Alors comment est né ce duo ? Racontez-nous un peu ce qui a fait que vous ayez envie de travailler ensemble.
2: La première fois qu'on s'est vu avec Arto, c'était pendant une scène ouverte où je bossais. Je l'ai vu rapper. Je suis allé la voir, je lui ai dit j'ai une clé USB, écoute mes morceaux, et j'ai plus jamais eu de nouvelles. Et elle m'a répondu.
1: Bah si, quand même, apparemment.
2: Ça m'a.
3: Bah, trois semaines
2: j'étais
3: après,
2: assez triste.
3: Je l'ai vu passer dans sa 306, et je lui ai dit ah, au fait, viens, on va écouter tes morceaux. Et je flippais un peu, mais en fait, ils étaient hyper bien. Et ouais, particulièrement Turner Space, là. J'ai accroché, on a commencé à bosser ensemble à condition de faire du live. Voilà, moi, c'était ma condition pour bosser ensemble.
1: Ok. Donc, le visuel est une pièce maîtresse dans votre projet et prend une place centrale dans votre live. Tu viens de la vidéo, toi, au départ, Arto, c'est ta formation initiale ?
3: Oui, j'ai fait une école de cinéma, donc à Nice, à l'ESRA, il y a 20 ans maintenant. Et je suis sortie de là réalisatrice, technicienne d'image, cadreuse, monteuse, étalonneuse, voilà. Et je me suis débrouillée absolument toute seule, on va dire, professionnellement. Bien sûr, toujours avec l'aide des amis et de la famille. Mais voilà, j'avais juste de quoi m'acheter une caméra et je suis partie à chaque fois tourner mes films. Là-bas, je faisais du film, quoi. Et
1: d'accord.
3: Mon idée, c'était de faire du long, un beau jour. Et je suis partie, finalement, je fais du clip pour absolument
1: d'accord,
3: tout
1: mais
3: le monde
1: bon,
3: à Toulouse.
1: L'un n'empêche pas par la suite.
3: Absolument. Creusant les doigts.
1: Alors donc, du coup, tu choisis tes images une fois que le titre est terminé pour lui donner une dimension supplémentaire et appuyer tes propos ?
3: Oui, l'image me vient pendant que j'écoute les morceaux. C'est comme ça que je procède, j'écoute le morceau et je vois ce qui m'inspire. C'est ce que je fais quand je bosse avec d'autres gens. Mais dans le cas de Hugo, ça vient assez instantanément, et c'est pour ça aussi qu'on bosse ensemble, c'est que j'ai énormément d'images qui me viennent sur tous ces morceaux. Faut que ça me parle, et ça me parle beaucoup, beaucoup.
1: En tout cas, on peut aussi souligner la qualité de vos clips, qui s'apparentent à de petits courts-métrages à la réalisation très soignée. Vous sortez d'ailleurs tout juste d'un tournage. De quel morceau s'agit-il, et comment fais-tu, Arto, pour être devant et derrière la caméra ?
3: Alors, je suis le plus souvent derrière la caméra, mais parfois par choix ou par mon choix, je me retrouve devant, et dans ces cas-là, j'ai besoin absolument que Hugo me dirige, parce que c'est hyper dur et horrible de se voir à l'image et de sentir qu'on est en train de tout contrôler alors qu'on devrait juste être dedans. C'est pas un exercice que j'aime trop, être de l'autre côté de la caméra, mais voilà, je m'en sors grâce à Hugo. Et le tournage qu'on vient de terminer, là, c'est Barrage. Donc, qu'on a mis 2 ans à tourner en Ariège, entre autres, si, dans le 81, je crois qu'on a tourné. 2 ans parce qu'on a suivi le rythme des saisons à la montagne. Et du coup...
1: Il va sortir quand ?
3: C'est là où je voulais en venir. Bah, en fait, on s'apprête à balancer l'avant-première là pour l'équipe du film, surtout dans les prochaines semaines. Et on va commencer sa diffusion dans les soirées projection court-métrage, festival, avant de le balancer sur YouTube, peut-être pour cet hiver. Mais on voudrait qu'il ait une vie quand même de projection avant de finir crevé sur YouTube.
1: Ok. En ce qui concerne la musique de Sociopark, donc pas mal de machines, mais aussi une guitare jouée live, une mandoline et un synthé. Entre hip-hop, dub, post-rock, techno, trip-hop et électropop progressive, vous avez décidé de ne pas choisir. La voix d'Arto est d'ailleurs souvent comparée à Björk car elle a la même capacité à être totalement hors cadre. Peut-on parler de vos principales sources d'inspiration ? Est-ce tout simplement le mélange de vos deux cultures musicales ?
2: Tout à fait. Moi, c'est King Tubby. C'est Charlie Lee Couture, c'est MC Solar. Et ensuite, les influences, on aime bien quand justement ça se... T'avais dit télescoper tout à l'heure,
1: ouais.
2: Et je crois que c'est un peu le bon terme, mm-hmm. parce que il y a une genre de fusion, mais qui n'est pas vraiment calculée. C'est en fonction du texte, du concept, de l'album, de nos discussions, de ce qu'on vit, du contexte. Il y a énormément de choses qui se passent et on a... des fois très peu de temps pour déclencher la bonne flèche au bon moment et c'est pour ça qu'on a mis du temps aussi sur cet album parce qu'on a tous traversé beaucoup de choses un peu compliquées mais les morceaux ils sont tous complètement il y a une unité dans l'album mais ça a été fait à des moments différents avec des énergies différentes et c'est surtout les points de vue des montagnes qui sont très bien écrits et ça c'est Steph qui surtout drive le truc et ensuite on fait la musique mais enfin, je trouve que c'est un bon mélange, ça prend du temps, mais voilà, c'est des grosses œuvres, mais on a réussi à faire un truc bien, je pense, au final.
1: Cette montagne est un voyage au cœur du dérèglement climatique. Votre musique a une portée sociale en racontant le monde actuel avec précision et sans détour. Après un premier EP intitulé Poséidon et le single Iceberg, cette montagne est un condensé de 5 années de recherche et d'enregistrement. C'est-à-dire, en gros, comment tu procèdes toi DRH ? Est-ce que c'est parce que tu vas justement enregistrer vraiment des petits sons à gauche, à droite ? Ou est-ce que c'est aussi la recherche visuelle qui vous prend beaucoup de temps ou les deux ?
2: Bah, c'est les deux. À chaque fois que je pars en voyage, je prends toujours un Zoom H6 avec moi et j'enregistre beaucoup de choses donc j'ai une banque de sons qui ensuite quand tu reviens en France et que tu réécoutes certaines scènes il y a des idées qui te viennent et ça c'est de la matière que je trouve assez précieuse et ensuite bien évidemment on taille nos morceaux sur mesure par rapport au concept, à ce qu'on veut défendre, à ce qu'on veut faire ressentir donc c'est assez naturel et assez fluide finalement quand on travaille ensemble.
1: Donc chaque titre de cet album a sa propre histoire, son univers et son visuel. Les textes en français et en anglais sont très engagés avec une forte conscience écologique. Racontez-nous un peu l'histoire de Dune.
3: Alors Dune, c'est l'histoire d'un Ivoirien, Abdoulaye, qui quitte Abidjan pour traverser le désert et remonter jusqu'en Europe s'il y arrive en vie. C'est vraiment l'histoire enchevêtrée de... surtout plusieurs migrants en fait dont les témoignages ont été récupérés pour en faire un conte un peu affreux et notamment avec cet extrait de Sur la sellette qui est le livre des comparutions immédiates de Toulouse dont je me suis servi pour aussi parler de ce qui leur a eu voilà en France. C'est parti d'une image que j'avais de voiture en train de brûler dans le désert, je peux pas expliquer, c'est l'image un peu automatique qui me venait à chaque fois que j'écoutais ces bandes et on est parti, en fait, on a étiré ce qui se passe avant et après cette scène, en fait. Hugo, lui, toujours complètement synesthésique, quoi, c'est-à-dire qu'en musique, il continuait de créer des bandes là où ça l'emmenait. Mm-hmm. Et moi, en écoutant ces bandes, j'ai commencé à apercevoir et l'histoire de ce bonhomme, en fait, qui se retrouve à un moment donné à être non loin de cette scène, comme un récit, comme un conte où à un moment donné on est dans la bouche du narrateur, oui. Et puis à des moments, finalement, on est à la place de ceux qui l'auditionnent au tribunal. Et donc, Dune, au départ, c'était géologique, puis finalement, c'est complètement parti en humain, quoi. Voilà.
1: Alors, cette montagne est faite de musique expérimentale et de rap à contre-courant. C'est donc un état des lieux de notre société, voire un mode d'emploi pour ouvrir les bras avec courage vers un avenir préoccupant. Alors, être militant via votre art dit déjà beaucoup de vos préoccupations. Et pour le mode d'emploi, vous préconisez quoi pour ne pas sombrer dans le pessimisme ?
3: C'est les extrêmes pessimistes que nous sommes. Qu'est-ce que tu préconises ?
2: Moi, je préconise de trouver des moutons et de trouver de la laine et des bouts de bois et de la pierre ou de la terre ou
1: de revenir à la campagne, tu veux dire ?
2: en tout cas, de se rapprocher de ce qu'on est fait. Mmh. Je pense que ça nourrit quand même pas mal l'âme. Et
3: oui, et sans forcément détourner non plus son attention de ce qui se passe vraiment juste autour de nous, parce qu'on est hyper bercé par la propagande actuellement, la propagande d'extrême droite qui est partout et qui fausse en fait la donne tout le temps. Nous, on essaye de partager un peu d'humanité dans nos concerts, quoi. Ça divise. D'une, souvent, ils vident les salles en plein milieu. Ouais, il y a souvent la moitié du public qui se barre. Alors, ça dépend des lieux. Les lieux savent, en fait, ce qu'ils programment.
4: Bah ouais.
3: Mais voilà, ils disent, ça fait le tri dans le public.
4: Ah ouais, c'est fou.
3: Les gens qui n'ont pas envie de voir ça. Alors, bon, après, il y a aussi le fait que c'est peut-être violent, en fait, à admettre. Mais parce qu'on projette des images aussi. Bon,
4: ouais.
3: Je sais pas, les gens, ils partent souvent quand on affiche la tête à notre cher président. Donc, je pense que c'est. Je comprends que ce soit insoutenable à regarder. mais non, c'est plus idéologique. Les gens qui partent, ouais, en général, c'est parce qu'ils n'ont pas envie d'écouter.
4: Sociopark est avant tout un duo hors case, tantôt spoken rap, tantôt trip-hop ou hip-hop expérimental. Votre live est avant tout un spectacle visuel et poétique, assez sombre d'ailleurs. Une petite originalité pour la sortie de votre premier album, cette montagne est non seulement disponible en numérique sur presque toutes les plateformes, mais aussi en CD et vous le sortez même en cassette. Alors vous connaissez beaucoup de gens qui ont encore des lecteurs de cassettes ?
2: Figurez-vous que oui. On a rencontré David à Varilhes qui vendait un lecteur cassette sur Le Bon Coin et en fait c'est vraiment un expert. Et il nous a conforté dans notre idée de reproduire des cassettes parce que c'est un fin collectionneur et un très bon réparateur. Et donc nous on y va, pleinement en tout cas.
5: Achetez-lui des lecteurs cassettes
4: pour pouvoir écouter votre album.
5: Voilà.
2: Super gars. Grosse bise David.
4: En tout cas, cet album est à découvrir cette semaine sur toutes les radios Ferrarock. Merci beaucoup d'avoir fait ce trajet jusqu'à nous. Hâte de le faire découvrir à nos auditeurs. Et on va donc se quitter avec le titre Dune en version légèrement raccourcie, donc extrait de Cette Montagne, le tout premier album de Sociopark. Merci beaucoup à vous.
2: Salut.
4: Ciao, ciao. Ciao.

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0: Après la présentation des albums découvertes de la semaine et pour clôturer ce magazine, Xavier de la Clé des Ondes à Bordeaux s'entretient avec Pauline Gobini et Elfen Poupon du label Babor, une certification qui garantit une production musicale éthique, tant au niveau des conditions de travail, de l'environnement ou encore sur les questions d'égalité.
1: C'est un rose saillant, flashy, presque fluo, bref, remarquable, immanquable, qui s'invite de plus en plus sur les scènes du Sud-Ouest. Ce rose est porté par Babor. Babor, un label unique en son genre, car ce n'est pas un label de production de musique, mais bien plus proche d'une labellisation musicale, une labellisation éthique. On va en parler de ce label, de ce réseau Babor aussi petit à petit. On en parle pour Dig Dig Diggers avec vous deux, Pauline Gobini et Elfen Poupon. Bonjour à toutes les deux.
2: Bonjour.
3: Salut.
1: Alors Pauline Gobini, tu es cofondatrice et directrice de Babor et Elfen Poupon, coordinatrice de Babor. Alors ce projet Babor a vogue, puisque c'est une thématique, la navigation, la marine et les pirates, depuis combien d'années maintenant et dans quel but ?
2: Alors Babor, ça date de 2021. C'est un bébé Covid, on va dire, parce que une fois qu'on a eu tout annulé et qu'on s'ennuyait, on s'est dit tiens, est-ce qu'il serait pas temps de réfléchir enfin à nos pratiques et de collectivement s'organiser pour les améliorer dans les métiers de la musique. Et donc on s'est fédéré à une dizaine de professionnels, de structures professionnelles en Nouvelle-Aquitaine. Il y avait radio, salle de concert, festival, producteurs et productrices de musique. Et on s'est retrouvés tous ensemble pour se dire on va continuer à produire, à diffuser de la musique, mais on va le faire mieux.
1: Alors les pirates, bien qu'ils apparaissent souvent sous un mauvais jour, sont plutôt, ont pu avoir des pratiques progressistes. Est-ce que Babor a donc des valeurs surtout à mettre sur la table et à partager ? C'est ça, je crois.
2: Oui, l'idée, en fait, c'était de se retrouver autour de valeurs qu'on défend, qu'on prône et que des fois, on a un peu de mal à mettre en place parce qu'on est en sous-effectif, parce qu'on est rattrapé par le temps, parce qu'on a la tête dans le guidon. Donc, on s'est dit, donnons-nous le temps et les moyens collectivement de pouvoir revendiquer ce en quoi on croit et que ça ait un effet dans notre travail de tous les jours. Donc, on s'est parlé d'écologie, on s'est parlé de conditions de travail, on a parlé de lutte contre les discriminations, d'égalité et surtout de solidarité.
1: Qui compose aujourd'hui cet équipage de Babor ?
3: En termes de permanent, nous deux, on est là. Sinon, on est une cinquantaine d'adhérents sur toute la Nouvelle-Aquitaine. Donc, on a vraiment tous les départements qui sont représentés, mais surtout plein de structures différentes, que ce soit des radios, des festivals, des salles de musique, des producteurs et productrices. Voilà, donc on a un bon petit paquet.
1: Qui vous rejoint et pourquoi ?
3: Qui nous rejoint, bon, du coup, des structures professionnelles de la musique. Pourquoi ? Parce que je pense qu'ils et elles partagent nos valeurs, que le fait de se fédérer, de faire collectif face à des enjeux de société, ça nous importe. Et ça leur importe aussi de nous suivre.
1: Qu'est-ce qui arrive aussi à attirer ? Certes, il y a cette couleur rose qu'a choisi Babor pour être représentée, et du coup qui est effectivement, comme je le disais, immanquable dès que le logo Babor apparaît quelque part. Mais dans ces valeurs-là, c'est des temps d'échange particuliers désormais qui sont rendus possibles par Babor pour aborder toutes ces thématiques.
3: En effet, on se réunit à peu près tous les deux mois. Ce sont des temps de réunion qui sont importants puisque ça nous permet de sortir de nos structures. Comme le disait Pauline, parfois on a la tête dans le guidon. Et le fait de partager quelque chose qui est d'intérêt général, ça donne de la force, ça ramène des choses, j'imagine, dans ces structures. On est là aussi pour accompagner les professionnels. On a notamment mis en place une formation sur l'antiracisme dans la musique. Donc c'est des temps aussi d'accompagnement, d'échange entre adhérents qui ne sont pas disponibles auprès du public. Je pense que...
1: Il y a aussi tout un certain nombre d'actions en direction du public. Peut-être qu'on peut en parler parce que l'idée, c'est de faire des vrais temps festifs où on aborde des questions, si ce n'est politique, en tout cas de société.
2: Oui, effectivement, Babor avait deux objectifs. C'est mobiliser des professionnels pour ensemble, collectivement, s'améliorer et trouver des solutions. Mais c'est aussi sensibiliser le public, ou quand il est déjà sensibilisé à ces questions, parce que c'est de plus en plus le cas. Les questions d'égalité, d'environnement, ça importe de plus en plus de monde, et tant mieux. pouvoir au moins le mobiliser voilà, sur des temps avec évidemment de la musique, puisque c'est ce qu'on défend, la musique indépendante, mais aussi amener ces sujets à travers des événements qui vont ressembler à des talk shows, par exemple, ou à des sortes de débats-concerts. On a créé l'année dernière, donc fin 2025, le Babor Live Show. C'est un talk show qui est tourné en public et qui permet à la fois de traiter un sujet de société par le prisme de la musique et de découvrir un artiste, une artiste, un groupe labellisé Babor. Voilà, donc le premier Babor Live Show qui est sorti sur YouTube et sur notre site internet en mars, traitait de la place des femmes, de la petite place des femmes dans la musique. Et donc, pour ça, on a un animateur, intervieweur Gaëtan, et des invités professionnels, artistes, parfois bénévoles, qui viennent répondre à ces questions, nous éclairer sur ces sujets, et ensuite de la joie, de la musique et des paillettes.
1: Alors, il y a aussi des temps de discussion et d'échange, des fois en plus petit comité, sans que ce soit réducteur non plus, mais sur des sujets. Le dernier en date était notamment sur le classisme et en gros les plaisirs coupables musicaux.
2: Oui. Et je te vois venir, mais je ne chanterai pas de Claude Barzotti, même si j'adore. Oui, on a créé aussi le Blablabor. Le Babor Live Show, en fait, c'est vraiment taillé, on va dire, pour des gros plateaux. Il y a tout un tournage de dispositifs. On amène même une espèce de mini-kermesse avec voilà, des machines à barbe à papa, etc. Bon, c'est la fête. Et on s'est dit, il faut aussi qu'on puisse imaginer un format plus petit pour des lieux de proximité, des médiathèques, voilà, des plus petites jauges, et puis permettre aussi davantage l'échange, l'interaction, la participation de tous et de toutes sur ces sujets qui concernent tout le monde. Donc on a créé ce Blablabor qui est animé par une animatrice formée à l'éducation populaire. Donc on va traiter par exemple de classisme dans la musique, on va pouvoir parler de la joie militante, on va pouvoir parler de discrimination, on va pouvoir parler de plein de sujets et finir toujours par de la musique parce que c'est ce qui nous fédère et nous rassemble.
1: Alors on fait cet entretien à Bordeaux, mais effectivement, les adhérents de Babor sont à travers tous les départements de Nouvelle-Aquitaine, comme tu le disais, Elfen. Et vous-même, vous êtes beaucoup sur les routes parce que vous présentez Babor un peu partout en France, au final.
3: Oui, on part, bon là c'est des rencontres pro, mais on part à Évreux dans le mois de juin. On sera aussi à Toulouse en juillet. On rencontre aussi des futurs professionnels, donc on est déjà allé voir du côté d'Issoudun. On ne se contente pas voilà, de rester dans nos frontières néo-aquitaines. On a aussi vocation à s'ouvrir au national un jour et de fédérer encore plus de personnes, puisqu'il n'y a pas que des gens chouettes en Nouvelle-Aquitaine, et je suis sûr qu'il y en a partout en France.
1: D'ailleurs, sur ce volet national, à la création de Babor, il y a eu tout de suite un écho national et vous êtes passé sur des radios nationales, sur France Culture et France Musique, je crois me souvenir. Qu'est-ce que ça nous dit aussi du besoin qu'a la filière musique de s'interroger sur ces pratiques? Ça nous dit quoi? En tout cas, des radios nationales s'intéressent à la création de Babor dès sa constitution, dès ses premières communications?
2: Oh bah oui, les leurs, on a rien inventé entre guillemets avec Babor. On est certes le premier label de garantie dans la musique, mais les questions de violence sexuelle, les questions d'environnement, les questions de conditions de travail, ça traverse notre filière depuis un moment. Il y a même des sujets à la une, hein, si on parle de VSS dans la musique. Donc les choses avancent parce que aussi les professionnels s'en emparent, la société aussi est en train de bouger. Donc oui, c'est effectivement une démarche qui fait écho au-delà des frontières néo-aquitaines parce qu'on défend plus une démarche et des valeurs qu'un territoire en particulier.
1: Quelle est la logique alors pour adhérer à Babor quand il y a des structures musicales, producteurs, diffuseurs qui veulent venir rejoindre ce collectif et se former aussi grâce à ce collectif?
3: Alors, la première démarche, c'est de nous envoyer un mail pour prendre contact avec nous, nous appeler babor@mailo.com pour qu'on se rencontre. Nous, souvent, la rencontre se fait avec moi ou à deux. Et pour le moment, en fait, les structures qui remplissent des critères pour pouvoir avoir ce petit logo rose sont les producteurs et productrices. On est en train de travailler pour aussi avoir des grilles de critères pour tout l'ensemble des structures musicales. Donc, on prend rendez-vous, on remplit ensemble les critères. Il faut en cocher 21 au minimum sur 40. Donc, sur les thématiques qu'on a évoquées, qui sont l'égalité, mixité, l'éco-responsabilité, les conditions de travail et les questions de transparence, de solidarité dans notre secteur. Et on s'engage surtout, en tant que structure, à cocher un nouveau critère chaque année. Et pour petite anecdote ou pas, mais en tout cas depuis la création de Babord, en moyenne, les adhérents ont pris 5 critères supplémentaires. Donc on ne veut pas prendre toute la gloire parce qu'ils et elles travaillent très bien de leur côté, mais dans le sens où peut-être que cette démarche a quand même un impact et que ça, en tout cas ça nous donne... une ligne de conduite ou des objectifs

0: live show qui sort, qui a été tourné au Florida, Smack d'Agen, en compagnie de Trux, un groupe, un duo de rock à Sonaï. Les Sonaï, vous savez, sont les cloches qu'on trouve autour du cou des animaux dans les montagnes. Et du coup, on invite évidemment tout le monde à venir jeter un œil dès le 22 juillet à cette émission qui va parler de tradition. On va se demander si la tradition, c'est réac. Et on tient aussi à disposition le son de cette émission pour toutes les radios qui auraient envie de le diffuser partout et librement.
1: L'appel est lancé aux auditeurs, auditrices et aux radios. Merci beaucoup Elfen Poupon, coordinatrice de Babord, et merci beaucoup Pauline Gobini, la directrice. Merci à toutes les deux.
2: Merci.
3: C'était Dig, Dig, Diggers, l'émission de Radio Ferrarock. Sol 432 par Erotic Market et Exodus vous était présenté par Amaury de Radio Méga, une sortie soutenue par la compagnie 4000 et disponible depuis le 12 juin. C'était un des albums découvertes aux côtés de Cette Montagne par Sociopark, sorti en autoproduction le 10 juin et présenté par Christina de Radio Balade. Et enfin pour la carte blanche, c'est Xavier.

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On a écouté Camellia Sparks avec 3S. Ça a été suivi par Tonnerre et Bikai et Laudanum, sorti sur le label We Are Unique Records.

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On a écouté D.F. Sanders, ça a été suivi par Théa, parisienne sortie sur le label stéphanois Pont Futur, et à l'instant Scuffles sur le 895 MHz.

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1: On a écouté Holo avec deux O et deux L. Ça a été suivi par DJ P2N et Barra Frequencia.

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0: Nul si découvert, To Imago et Giacomo, vous êtes bien sur Duo.
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On a écouté Super Phoenix Boom, projet stéphanois avec la voix de Missier Blodia. Ça a été suivi par Deggy et Oggy et la musique de Art Melody sur le 895.

0: 89.5 de Dio, c'était Le bruit des moteurs de LR66, puis Baganga de Nihiloxica, en espérant que vous vous soyez laissé porter par le Nigé Nigé. Maintenant, on part sur Faire les dents repousser de France Sauvage, qui au passage est encore une des productions de la République des Granges. Bonne écoute sur Radio Dio.
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0: Well, I think I'll go out and get some fresh air for a change.
1: Toujours sur Radio Dio, vous venez d'entendre Dina Abdelwaled, une Tunisienne. Le nom de sa chanson est donc en tunisien, mais si on le traduit, ça donne « Violence for free ». Ensuite, on s'est écouté « Keep the fire burning, ha ha ha » de Sheet, aka Pierre Forestier. Et maintenant, on s'écoute un rappeur ougandais qu'on adore sur Radio Dio. C'est Ekobass et sa chanson « Bikuda ».

0: production bien locale, c'était « Essaye de faire sans » de Crayon et Eddy. Et maintenant, « Mindful Solutionisme » de Aesop Rock. 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

Juste maintenant, c'était Vicky Anderson. Avant, c'était Kim Weston. Toutes deux extraits d'une excellente compile Soul District Ladies First. Et au milieu, vous avez écouté le légendaire musicien Sun Ra en compagnie de son Solar Orchestra, un extrait d'un album de 1962, Secrets of the Sun. On file tout de suite retrouver deux autres légendes, car il n'y a pas de raison, après tout.

On a écouté de légendes, des gammes pentatoniques en l'occurrence. Taj Mahal et Toumani Diabaté, ça a été suivi par Jocelyn Mienel et les instruments migrateurs qui invitaient le saz de Kanan Domour Chakli. Et à l'instant, c'était le groupe Karaboudjan sur le 895 de Dio Libre Sauvage Impertinente.

On a écouté doucement In Follow, puis on s'est étiré sur des faits à l'instant. On vient de bondir sur les punks de The Spitters. C'était tout à fait la gymnastique du 895 de Radio Duo.

Radio Dio a de quoi ravir les oreilles curieuses. La preuve, on vient d'écouter Hermetic Delight, Tender, Ender et Serpent with Feet sur le 895.

0: 89.5 Radio Dio, on vient d'écouter le rappeur Souffrance, ça a été suivi par The Roots, extrait de leur incroyable album Undone, et à l'instant c'était le londonien Obong Jayar sur la libre, sauvage et impertinente antenne.
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Quelques musiques bancales sur le 89.5 de Dio. On a écouté Sourd du Rent, ça a été suivi par le duo de Léonore Boulanger et Jean-Daniel Botta.

Extrait de la souterraine Mosaïque, on a écouté le projet Stacy Rouge Monde. Ça a été suivi par un morceau issu de la compilation TAA, T2A, puis de Audran Trumel sur le 895 de Dio.

Entre le Japon et le Canada, on a écouté la surf de Teke Teke. Ça a été suivi par le groupe italien Calibro 35.

0: 895 Radio Audio et Justin Blue, Mikey General en compagnie de OBF et enfin Goldie B à l'instant sur notre antenne.
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Duo 8-9-5 avec Kassa Overall et Arts Melody à l'instant sur les ondes éclectiques du radiodio.org.

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Bonjour Saint-Étienne, bonjour le monde et bienvenue sur le 895 de Dieu si vous nous rejoignez en ce jeudi 18 juin 2026. Bienvenue dans ce programme des mots, des sons sensibles comme vient de l'indiquer l'indicatif précisément à l'instant. Dernier rendez-vous de cette semaine en ce jeudi 18 juin en direct à midi, ce sera en rediffusion ce vendredi à 8h et 19h. Des mots, des sons sensibles aujourd'hui. Autour de l'actualité politique essentiellement, nous attendons notre invitée qui n'est autre qu'Isabelle Dumestre, cinquième adjointe en charge du personnel municipal, du dialogue social, des affaires juridiques et du patrimoine municipal, alors que Isabelle Dumestre a été durant de longues années, 6 années auparavant dans l'opposition, dans la majorité aujourd'hui depuis les municipales dernières. Ça fait presque 3 mois en effet qu'Isabelle Dumestre est en poste au sein de cette nouvelle majorité municipale. Et Isabelle Dumestre, en charge des affaires juridiques, a dû suivre ce deuxième acte judiciaire, vous le savez, du chantage à la sextape en mairie de Saint-Étienne. En août 2022, pour vous faire le petit résumé, vous vous rappelez, Mediapart révélait l'existence de cette vidéo intime avec Gilles Artigue, ancien premier adjoint au maire Saint-Étienne, filmé à son insu à Paris en 2014. Un premier procès en septembre 2025, donc une affaire qui a été une première fois jugée à Lyon, et puis condamnation requise certes, mais les condamnés ont fait appel, et c'était donc ce deuxième acte judiciaire de ce chantage à la sextape en mairie de Saint-Étienne qui a débuté semaine dernière le 8 juin dans la cour d'appel de Lyon pour se terminer ce vendredi tout juste passé. Alors ce sera l'occasion, du mal à tourner la page, ce sera tout de même l'occasion de revenir sur à nouveau ce deuxième acte judiciaire et de faire le point finalement aussi avec Isabelle Dumestre pour la majorité municipale. Nous l'attendons alors qu'elle était en rendez-vous ce matin, mais elle va nous rejoindre en cours de ce programme qui a d'autres actualités, informations à vous faire part, le tout ponctué de musique comme à notre habitude. On risque de déborder peut-être un peu de notre format habituel, mais en tout cas, l'actu en mots et sons. Comme toujours, et nous allons débuter en musique précisément, comme à notre habitude, avec notre partenariat Ferrarock cette semaine. Double proposition faite, comme habitude. Je vous ai proposé ce début de semaine de découvrir le projet un peu hors format Socioparc et l'autoproduction 7 Montagnes, ce duo toulousain qui sévit comme ça dans un registre très ambiante, post-rock, un peu expé, avec des plages en effet vraiment hors format. Et l'autre proposition que je vous propose de découvrir en ce jeudi, mais je vous l'ai déjà présentée parce que cette production-là est sortie semaine dernière, c'était précisément le 12 juin que sortait l'album d'Erotic Market. Erotic Market, en fait, en nouvelle configuration, puisque elle est accompagnée d'Exodus, un artiste beatmaker hip-hop, très prolixe, originaire de Lyon également. Je rappelle que les deux projets sont originaires de la périphérie stéphanoise et de la ville lyonnaise voisine. Erotic Market, c'est Marie Pellegrini qui défend ce projet, qui là monte donc et mute en Sol 432. C'est ce projet-là. Il est sorti sous format cassette ce 12 juin dernier. Je l'ai diffusé déjà en premier lieu semaine dernière dans cette émission parce que le groupe était en concert dans la région, notamment à la Brasserie du Pilat à Saint-Julien-Molette le 12 juin dernier, jour de sortie, et puis le lendemain 13 juin au Château du Rosy à Feur. Donc c'était l'occasion de vous annoncer tout cela. C'est assez intéressant de voir Marie Pellegrini parce que d'abord nous avons été partenaires par ses productions passées, pas plus loin que l'année 2025 dernière avec Maria Pilo, son dernier album long format en date, et puis Marine Pellegrini est de retour donc, je le disais, avec Exodus, cet artiste, pour réaliser ce Sol 432. Alors, je vais vous proposer de découvrir la plage à nouveau aimée, vraiment, que je trouve est entêtante, qui vraiment, comme ça, est une belle chanson, réussie, bien écrite, une chanson d'amour. Mais ce n'est pas véritablement une chanson d'amour, comme le précise Marine, c'est une chanson d'aimer, aimer A-I-M-E-E, et oui, le prénom. C'est une douce langueur à ma piano qui tient à distance l'amour comme pour mieux préserver l'être aimé. C'est ainsi que nous présente Marine ce titre-là que je vous propose donc de découvrir ou redécouvrir sur le 895 de Dieu en ouverture de ce programme des mots, des sons sensibles. C'est parti.

Pour ceux et celles qui connaissent Erotic Market, c'est habituellement de l'électropop plutôt anglophile. Et bien voilà que là, ils sont sortis de toute logique finalement. On est sorti du côté hip-hop assez brut via Exodus et le côté électropop d'Erotic Market pour cette fusion là dans des prods très pop jazz finalement, assez groove et des textes en français. Voilà, en témoigne cet aimé que l'on vient d'écouter. C'est donc ce projet Sol 432 qui réunit Exodus et Erotic Market, les artistes lyonnais. Erotic Market et ce Sol 432 qui était en concert donc fin de semaine dernière du côté du Château du Rosier à Feur par exemple, où elle a pu se produire en full band, donc en quintette, puisque Erotic Market et Marine Pellegrini a plusieurs formules, le quintette, le format de poche en trio, le côté quatuor à cordes ou en version orchestrale, bref elle a toutes les formules et c'est à découvrir sur scène pour Erotic Market. Ce sera pour la prochaine date le 27 juin prochain à Ardelaine, à Saint-Pierreville, c'est donc en Ardèche. Et puis il y aura encore Albertville et d'autres villes bien entendu. Voilà pour Erotic Market et surtout ce Sol 432 donc, qui fait l'objet d'un partenariat Ferrarock cette semaine, ce maxi EP. 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Et puis le programme Dig Dig Diggers, bien sûr, pour cette 25e semaine de 2026. Ce sera ce jeudi 18 juin 19h, ce vendredi midi et ce lundi prochain 22 juin à 8h en matinale avec la rencontre auprès de Sociopark réalisée par Radio Balade pour une interview. Radio Méga a interviewé Erotic Market et Exodus pour ce Sol 432. Et puis une petite carte blanche, troisième module autour d'un label. Et oui, c'est toujours l'occasion de découverte et de défrichage avec la Ferra. Et c'est notamment la clé des ondes blancs là qui nous emmène découvrir le label Babor. Ce sera donc pour ce Dig Dig Diggers de cette fin de semaine.

Isabelle Dumez vient de nous rejoindre sur le 8952 Dio. Le temps de s'installer, d'arriver tranquillement et de se rafraîchir. On va poursuivre ce programme des mots des sons sensibles avec quelques infos reçues. Vous le savez, hein, adressez-nous vos actualités, vos informations, vos communiqués et autres à l'adresse redac@radiodio.org et on se fera plaisir, bien sûr, après sélection, de faire au mieux, de se faire le relais, en tout cas, et la caisse de résonance de ce qui vous occupe ou préoccupe. Et c'est le cas, par exemple, de ce courrier des parents d'élèves que nous avons reçu au sujet des conditions de scolarisation des enfants via les parents d'élèves de l'école Montaud, les parents d'élèves de l'école Gaspard Monge, des frères Chape, de l'école Montieu, de l'école Jacquard. Bref, vous l'entendez, un communiqué collectif et mutualisé adressé à l'inspection académique de la Loire, mais en copie nos élus locaux en tant que députés, André Torignat, Pierrick Courbon, l'adjointe à l'éducation, Madame Attif à Saint-Étienne, et le maire de la ville, bien entendu, des parents d'élèves qui souhaitent dénoncer avec vigueur les conditions actuelles de scolarisation des enfants. Manque de personnel remplaçant qui dégrade fortement le service public d'éducation sur le territoire. Des journées d'école sans maître ou sans maîtresse qui sont devenues normales. Je cite en partie ce courrier. Et il le rappelle, ou il, elle le rappelle pour preuve, le chiffre de 832 journées non remplacées au mois de mars dernier dans la Loire, rapporté aux 21 jours de classe du mois. Cela signifie qu'il aurait fallu près de 40 enseignants supplémentaires pour garantir la présence d'un enseignant devant chaque classe. Bref, et déplorer donc ce manque de moyens alloués aux écoles des enfants. Déplorer également le manque existant soit orienté en partie vers l'enseignement secondaire et de manière encore plus incompréhensible à leurs yeux vers l'enseignement privé. Ainsi, 19 créations de postes au titre des pôles d'appui à la scolarité qui bénéficient indistinctement au public et au privé, ainsi qu'au premier et au second degré. Décision d'autant plus illégitime, selon les parents d'élèves, que l'Assemblée nationale a voté le 11 mai dernier contre la généralisation de ces dispositifs. Ainsi, ils demandent donc de redéployer l'ensemble de ces créations de postes pour abonder les classes et les brigades de remplacement.

Je poursuis avec cette actualité politique, sociale et culturelle, finalement, pour cette pièce de théâtre qui est jouée cette semaine à la Comédie de Saint-Étienne. Je vous rappelle l'incarcération de la jeunesse française. C'est un spectacle de sortie pour la promotion 33 de l'école de la Comédie de Saint-Étienne. Un travail mené sous le parrainage de Gérard Watkins, oui, le frère de Peter Watkins, le réalisateur de la compagnie Perdita Ensemble. Je vous en rappelle l'intention. Il y a 3 ans, la promotion 33, dont Gérard Watkins a eu le bonheur d'être parrain, entrait à l'école de la Comédie. Quelques jours plus tard, il y a eu l'homicide de Naël Merzouk et des émeutes urbaines ont secoué la France. Il y a quelque chose de l'ordre du sensible, de la conscience, de l'éveil qui relie cette génération à ces événements. Un désir aussi que nous avons partagé d'en faire théâtre. C'est Gérard Watkins qui présente ainsi sa note d'intention pendant 3 ans avec cette promotion. Ils ont travaillé sur l'histoire des quartiers populaires. Avec notamment des interventions, je pense à Leila Ben-Sharif ou Samir Rajbelkacem par exemple, qui sont venus faire part de leurs expériences auprès de cette promotion 33, des élèves qui ont aussi travaillé avec les détenus de la maison d'arrêt de la Talodière pendant 3 mois et qui ont entamé une deuxième recherche sur le milieu carcéral en France. Celui-ci est devenu le lieu de représentation, donc de première recherche. Et puis, c'était se rapprocher de la réalité par le théâtre, en somme. Et donc, à partir de là, de la réalité par le théâtre, finalement, ces recherches et 6 semaines d'improvisation ont donné lieu à cette écriture, l'incarcération de la jeunesse française, une pièce qui met en lumière et en résonance les violences policières et la violence institutionnelle des lois. Il rappelle notamment ces jeunes incarcérés, notamment à ce moment-là, sur l'homicide, en tout cas consécutivement à l'homicide de Naël Merzouk, l'incarcération, 400 jeunes après 583 comparutions immédiates suite aux émeutes. Et puis voilà, une violence qui ne vient pas de nulle part, un taux d'occupation moyennant les 156%. Bref, un système aussi fragile, violent. Tout cela est relaté dans cette pièce, l'incarcération de la jeunesse française. À voir jusqu'à ce 20 juin. Pour la dernière, ce sera à 17h samedi. Pour les autres représentations, encore ce soir et demain à 20h. Attention, la jauge est complète ou quasi. Il y a des annulations de dernière minute puisque c'est gratuit. Il suffit de réserver. Donc n'hésitez pas à vous renseigner auprès de la Comédie. Un numéro 2514 deux fois, 04 77 2514 deux fois. Avant que cette pièce, d'ailleurs, je le précise, ne soit jouée au Théâtre de la Villette. Ce sera début juillet prochain.

0: quelques annonces encore très rapidement, mais on va accueillir au micro Isabelle Dumestre. Bonjour Isabelle.
1: Bonjour.
0: Et bienvenue sur le 895 de Dio. Merci de nous rejoindre en cours de route.
1: Merci pour votre invitation.
0: Avec un programme et un agenda bien chargé, je l'imagine, et puis gravir les collines sous cette chaleur qui est un exercice qui reste quand même difficile avec ce réchauffement climatique bel et bien présent, on ne fait que l'observer. Je ne sais pas si ce matin, avant de faire une petite pause musicale et de vous retrouver en entretien, en seconde et large seconde partie de programme, peut-être étiez-vous ce matin à cette journée nationale commémorative organisée à l'occasion du 86e anniversaire de l'appel du 18 juin.
1: Alors, j'y étais pas présente, mais il y avait évidemment le maire Régis Juanico et plusieurs de mes collègues adjoints qui y étaient.
0: Donc, ce n'était pas la raison de votre arrivée en retard, c'était notre temps de travail. Ceci dit, ce matin, effectivement, il y a donc ce 86e anniversaire de l'appel historique du 18 juin. En ce jour donc, appel du général de Gaulle, c'est l'occasion de faire un petit focus historique très rapidement. Tout d'abord, rappeler que le 16 juin dernier, l'historien et résistant Marc Bloch était exécuté par les nazis et que ce sera son entrée au Panthéon qui aura lieu ce 23 juin avec son épouse Simone Vidal. Donc ce sera l'occasion aussi d'un retour sur le parcours de cette personnalité exemplaire dont l'engagement citoyen côtoie la rigueur scientifique. Et puis à l'occasion de ce 86e anniversaire de l'appel du 18 juin, c'était justement aussi pour évoquer la résistance dans ce contexte douloureux pour... Aussi un rappel historique parfois nécessaire, c'est ce que fait par exemple ou ce qu'a fait l'association Résister aujourd'hui qui nous a envoyé un petit communiqué sur la situation mondiale qui est plus que dramatique avec notamment d'autres guerres. Il y a celle de 45 certes, 39-45, mais il y a celle d'aujourd'hui, les guerres au Proche-Orient, en Ukraine, qui s'enlisent. Et comme le clamait le regretté aussi

Récemment, Edgar Morin, ancien résistant, à qui résister aujourd'hui et on s'y joint, rend un hommage dans son dernier bulletin. Nous sommes, je le cite, dans une crise de l'humanité qui ne parvient pas à accéder à l'humanité. Voilà pour la citation et cela me permet simplement de faire lien avec de l'actualité locale. Tout d'abord, une résistante, Isabelle Dumez, vous devez connaître cette haute figure locale du Forêt, Marguerite Gonon, qui s'est éteint à 81 ans le 15 mai 1996, donc il y a juste 30 ans. Et une expo va lui rendre hommage du côté de la Plaine du Forêt au château de Boutéon. Une historienne, une ingénieure de recherche au CNRS, une résistante à la tête de l'armée secrète et une mémoire vive du Forêt, donc à qui est rendu hommage au travers de cette exposition. Le vernissage a lieu ce vendredi 19 juin avec la présence notamment de nombreux témoins et ses descendants. Ce sera à 18h30 pour l'ouverture de l'expo en tant que telle à partir de ce samedi 20 juin. Voilà, c'est au château de Boutéon pour cette exposition réalisée en partenariat avec les archives départementales de la Loire, la Diana, la Société historique et archéologie du Forêt, et Mémoire du Forêt précisément. Et cela m'amène à une autre d'actualité en actualité, je ne fais que tirer les fils, à une rencontre littéraire qui se tiendra le jeudi 25 juin prochain, justement à 19h à la Diana, autour de Résistance et Déportation, avec Claude Latta. Claude Latta, qui est un ancien professeur d'histoire, qui reste très présent et grand spécialiste de l'histoire politique du 19e et 20e siècle, et qui va donner cette rencontre à la Diana, donc, qui est située pour cette Société historique et archéologique du Forêt, rue Florimond-Robertet à Montbrison. Mais simplement vous dire, et parce que le lien est fait avec Marguerite Gonon justement, puisqu'elle figure au sein de son dernier ouvrage qui vient tout juste de paraître, intitulé « Le Forêt pendant la Seconde Guerre mondiale » et qui est un travail de récit et de portrait justement lié à la résistance et la déportation. Et vous annoncez que Claude Latta sera notre invité. Je vais le retrouver après des années, puisque je l'avais rencontré début des années 2000 pour une émission qui concernait la commune de Paris à l'époque, et commune locale et stéphanoise aussi. Et Claude Latta sera de retour sur les ondes. Il sera présent dans ce même programme des mots des sons sensibles le lundi 29 juin prochain à partir de midi. Voilà pour le rendez-vous. Il est pris, à vous d'être à l'écoute.

puisqu'on évoquait simplement aussi la guerre, mais c'est aussi l'antimilitarisme qui sera à l'honneur. Je me permets juste de placer cette information qui concerne la librairie L'une et l'Autre et l'Amicale laïque du Crédroc qui accueillera cette soirée antimilitariste avec Loïc Fournil à propos de cet ouvrage « Économie de guerre, leur feuille de route et la nôtre ». Et là aussi, résonance avec bien sûr les conflits actuels et notamment ceux qui se déroulent du côté d'Israël-Palestine. Ce sera l'occasion donc d'assister à cette rencontre à l'Amicale laïque du Crédroc, située bien sûr quartier du Crédroc, c'est 19 rue Royer à Saint-Étienne, le mercredi 24 juin prochain à partir de 19h.

Allez, avant de faire une pause musicale, une toute dernière info culturelle cette fois, mais c'est la fin de résidence d'un auteur à Saint-Étienne. C'est la résidence d'écriture de Thomas Flahaut qui prend fin. Vous savez, c'est une habitude à Saint-Étienne que d'accueillir des auteurs qui viennent résider ici à Saint-Étienne pour un travail d'écriture. Et précisément, au terme de 3 mois passés à écrire et à rencontrer les habitants et habitantes, Thomas Flahaut présente l'aboutissement de sa résidence donc, et de son travail. Et il va y évoquer l'avancée de son roman en cours, qui est intitulé « Garçon voiture », une fiction située dans un territoire ouvrier. Décidément, le clin d'œil est là, où la voiture devient à la fois héritage familial, symbole collectif et présence troublante. Une rencontre qui sera l'occasion donc de revenir sur ce processus de création, de partager des extraits inédits et puis de découvrir même des audios, des podcasts issus d'ateliers que Thomas Flahaut a pu réaliser. Ça se passe à la médiathèque de Tarentaise. Attention si vous chopez la rediff, car le rendez-vous est ce jour, ce 18 juin, et ce sera de 19h à 21h à la médiathèque de Tarentaise, située 24 rue Jogoutte-Barge. À Saint-Étienne, on fait une pause musicale avec l'événement de fin de semaine. Hein. C'est un peu le changement de saison et c'est un peu la fête de la musique, un peu beaucoup. Et donc, bon nombre d'événements à Saint-Étienne. Les Sons de la Mine, ce samedi 20 juin, avec... Alors, on ne va pas rentrer dans le détail de la programmation, ce serait fastidieux, mais une grosse programmation pour les Sons de la Mine, avec un partenariat 500 potes, Big Eye Productions, Train de Nuit, Phénomène, La Ville de Saint-Étienne, ce sera ce samedi 20 juin, donc à partir de fin de journée, tout simplement, à partir de 18h, et puis dimanche, alors là, ce sera la musique partout en ville. Vous pouvez aller bien sûr consulter le site internet de la ville de Saint-Étienne pour avoir la programmation en détail. On va juste nous faire focus sur la place donnée aux amateurs, puisque nous y contribuons aussi en étant membre du jury du dispositif Nos Talents sur Scène à Saint-Étienne. On va en reparler d'ici peu, puisque notre coup de cœur, Le Younes, sera notre invité en interview live le 1er juillet prochain. Et Le Younes, précisément, se produira sur la place Chavanel ce dimanche 21 à partir de 18h50. Mais d'autres amateurs, Skybolt, Cam, On and Off, Sisyphe, Rémi Officieux, Jameson Eric, Edicis, font partie de ces découvertes et de ces amateurs amatrices, je ne sais pas si on le dit ainsi, qui vont pouvoir se produire sur cette scène de la place Chavanel. On va juste faire un petit clin d'œil avec cette proposition-là musicale. Ce n'est pas vraiment des amateurs, ils font de la musique depuis très longtemps. Elles font de la musique depuis très longtemps. Ils sortent un album pour ce projet-là le 29 juin prochain, si je ne me trompe. Je vais retrouver ma fiche plus précise, parce que c'est le Festival des Sept Collines qui va commencer ce lundi 22 juin, un partenariat Dio, vous le savez. Et dans le cadre de ce festival, il y a habituellement et traditionnellement la soirée concert qui va se dérouler au fil le 26 juin. Ce n'est pas le 22 juin, c'est le vendredi 26 juin prochain à 20h30 avec le projet Coutou et en première partie le groupe stéphanois Éclos, le duo désormais en trio d'ailleurs, qui sort son premier album Akasha, dont je vais vous proposer de découvrir un titre encore une fois en exclusivité sur le 895 de Dio. C'est un titre en français justement que l'on va pouvoir écouter, c'est L'âme est dans mes mots. C'est Éclos sur le 895 de Dio. Cela me permet de vous dire que nous avons des places à gagner pour les 7 collines. N'hésitez pas à nous contacter au bout du clic redac@radiodio.org.

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L'âme est dans mes mots, voilà pour ce texte français, donc c'est une nouveauté aussi quand même. Pour éclos, le duo désormais trio emmené par Chloé Royon à la voix, l'anagramme éclos, vous aurez saisi et compris. Olivier Pradel à la guitare et autres machines et textes même que nous avons reçu il n'y a pas très longtemps sur cette antenne pour déjà nous parler un petit peu de ce projet et de ce premier album qui sortira le 26 juin prochain. Le trio donc désormais, puisqu'à la batterie on retrouve Pierre-Jean Savin ainsi qu'Anouk Morel en invité au violon d'ailleurs sur quelques titres. Éclos Akasha, l'album apparaître le 26 juin, date de concert au fil avec Koutou pour le concert des 7 collines 2026.

0: Les mots des sons sensibles se poursuivent avec notre invité. Nous a rejoint en plateau, studio, en micro, Isabelle Dumestre. Resalutations et re-bienvenue sur 895 de Dio. Isabelle Dumestre, donc cinquième adjointe désormais, parce que cela va faire quoi, 3 mois maintenant, quasi là de début de mandat. C'était le 23 ou 27 mars, officiellement le 27.
1: L'élection
0: peut-être.
1: Le 22 et puis la mise en place de l'équipe le 27.
0: Ouais, c'est ça, le 27. Donc après ces élections municipales de mars dernier, bien entendu, vous êtes cinquième adjointe en charge du personnel municipal. Il y a de quoi faire. C'est quoi, 3200 agents ?
1: 3200 agents rien que sur la ville. Ouais.
0: En charge du dialogue social, des affaires juridiques, du patrimoine municipal. Alors voilà, l'occasion était de vous retrouver après avoir, occupé les bancs de l'opposition pendant de nombreuses années. On va rester 6 années sur notamment la dernier mandat, dans un contexte très particulier et difficile. C'est ce contexte-là d'ailleurs qui vous amène un petit peu aujourd'hui. D'abord par ce changement de municipalité, passage de l'opposition à la majorité aujourd'hui, et puis surtout ce qui a secoué la ville durant de nombreuses années. On le rappelle, l'affaire de la sextape, hein, avec une révélation de Mediapart en août 2022. Cette vidéo intime avec Gilles Artigues, alors premier adjoint, hein, au maire de Saint-Étienne, filmé à son insu à Paris en 2014. Une affaire qui a donné lieu à un premier procès, un premier jugement en septembre 2025, une condamnation. Et puis, ses principaux intéressés ont fait appel, ce qui a donné lieu à un deuxième acte judiciaire. C'était semaine dernière. Le procès en appel a débuté le 8 juin devant la cour d'appel de Lyon pour se terminer vendredi dernier, 12 juin. Donc voilà aussi l'occasion de revenir. Décidément, on a du mal à tourner la page. Hein. C'est malheureux, mais il faut bien aussi. On va revenir sur ce deuxième acte judiciaire, mais simplement en premier lieu, déjà, Isabelle Dumestre, l'occasion de faire un petit bilan à chaud, c'est le cas de le dire, de ce début de mandat, finalement, hein, de ces 3 premiers mois à occuper désormais donc, les bancs de la majorité à Saint-Étienne.
1: Effectivement, ça fait un gros changement parce qu'on n'a pas du tout les mêmes missions quand on est dans la majorité ou dans l'opposition. Alors, ayant été moi-même dans l'opposition pendant 6 ans, ça me donne quand même, par rapport à d'autres collègues qui sont plus nouveaux dans notre mairie, ça me donne quand même une certaine lecture du fonctionnement de la municipalité. Et puis moi-même, j'ai travaillé dans la fonction publique territoriale, donc je ne suis pas complètement perdue. Et heureusement, parce que j'ai d'énormes délégations qui me mobilisent à temps plein. Et si je suis arrivée un peu tard, c'est parce qu'on a eu des réunions toute la matinée en non-stop. Voilà, et donc effectivement, énormément de travail pour pouvoir effectivement à la fois relancer la machine mairie, parce que vous l'évoquiez, hein, l'affaire qui a secoué notre ville pendant 3 ans, elle a aussi un impact sur la collectivité. Et puis, depuis la condamnation du maire en décembre dernier, bien sûr, il y a un maire qui l'a remplacé, une nouvelle équipe qui s'est mise en place, mais en réalité, pendant 4 mois, il ne s'est pas passé grand-chose. Et il y avait une grosse pile de dossiers qui nous attendaient, avec des services municipaux qui souhaitaient que les élus puisse très vite être opérationnel pour relancer la machine. Et c'est ce que nous faisons depuis 3 mois avec le maire et toute l'équipe.
0: Donc ce que vous avez entrepris, et la tâche est lourde en effet, mais les choses sont plutôt au vert, je dirais, les signaux en tout cas pour ce début de mandat et les perspectives là, des semaines voire mois à venir.
1: Alors, les signaux, on a demandé, vous le savez peut-être, une enquête de la Chambre régionale des comptes, un audit, sur l'ensemble en fait, du fonctionnement de la ville, hein, sur la partie financière, mais aussi sur la partie RH et sur la partie des bâtiments municipaux, voilà, pour qu'on puisse avoir un véritable état des lieux de la situation de la ville et donc de ce qu'on peut faire. Voilà. Après, il y a un certain nombre de signaux qu'on voit, nous, au vert, dans la mesure où on voit que les services municipaux se sont très vite mobilisés pour nous accompagner, nous aider à nous mettre en place et accompagner notre projet. On leur demande beaucoup de changements et beaucoup de réorientations, hein, dans notre façon de travailler, dans notre présence même en tant qu'élu dans les réunions, aux côtés des services. Mais ça permet de faire avancer les choses beaucoup plus vite en réalité, parce que les décisions sont prises plus vite, qu'on accompagne les projets, qu'on les porte. Et on voit déjà des changements, je pense, dans la ville. Hein. Les gens voient bien beaucoup d'animation ces dernières semaines. Alors le temps s'y prête. On va faire quand même attention avec la fête de la musique et les fortes canicules qui sont annoncées, qu'on puisse accompagner ça au mieux pour éviter toute difficulté sur le plan de la santé. Mais pour le coup, on nous fait plutôt un retour d'une ville plus propre, plus animée. C'est bien parce qu'en peu de temps, finalement, on montre que changer d'élu, ça change les choses.
0: Oui, on a ce ressenti quand même de changement de ligne. Changement aussi, on l'a entendu au travers des séances de conseil municipal. Il y a 2 se sont tenues jusqu'à maintenant. On a bien entendu aussi la teneur des échanges qui sont quand même complètement différents. Hein. de ce que l'on a connu jusque-là et sur ces dernières années. Juste pour revenir sur cet audit financier, Isabelle Dumestre, vous avez sollicité en effet la Cour régionale des comptes. Pourquoi cette nouvelle sollicitation finalement, alors qu'il y a eu des rapports nombreux à la ville et à la métropole d'ailleurs de Saint-Étienne depuis 2020, il y en a eu 5 je crois. Oui. En quoi ce nouvel audit va vous permettre d'y voir peut-être plus clair justement?
1: Alors parce que les précédents rapports, ils ont porté sur des politiques spécifiques. Par exemple, l'un des derniers en date s'est tué sur la politique de la communication de la collectivité, ville et métropole. Nous, ce qu'on souhaitait, c'était avoir une étude approfondie sur la situation financière qu'on va trouver, et puis la situation dans les services, la situation des bâtiments municipaux. C'est, vous le verrez, si on peut y revenir, un impact considérable sur nos marges de manœuvre, c'est cette question des bâtiments. Mais on ne voulait pas confier ça, cet audit, à une entreprise privée. Voilà, on voulait que ça puisse coûter le moins cher possible à la ville. Ne pas le faire en interne quand même, pour avoir quelque chose d'absolument objectif. Et là, on passe par les magistrats de la Chambre régionale des comptes, on a quelque chose d'indiscutable qui va nous être proposé, qui nous permettra de bâtir notre plan de mandat.
0: Est-ce que malgré tout, vous êtes inquiet, je parle de l'équipe, face à une situation financière qui serait compliquée? Il s'agit de rétablir des comptes, mais ça, ce n'est pas que de votre ressort. C'est le cas, de mandats et d'équipes aussi précédentes, hein, finalement. On connaît les difficultés récurrentes, finalement, hein, financières, et même alors locales, certes, de la ville, des collectivités, et puis même au-delà, hein, de l'État au sens large. Une épargne légère, finalement, fragile, en ressources propres, hein, pour la ville, pour investir, des conditions, bref, qui sont peu favorables, ce qui pourrait impliquer, par exemple, quoi, des taux d'imposition en augmentation.
1: Alors non, c'est pas du tout notre souhait. C'est pas l'engagement qu'on a pris d'ailleurs devant les électeurs. À ce stade, on peut pas dire forcément quel sera le résultat. Ce qu'on peut déjà dire, ce que nous on constate sans avoir fait l'ensemble de l'audit, j'évoquais la question des bâtiments. Les bâtiments, la ville, c'est quelque chose d'important. C'est 1 million de mètres carrés, 1000 bâtiments qui sont possédés par la collectivité, avec des obligations de mise en état, notamment sur la conformité énergétique, puisqu'en 2030, il y a ce qu'on appelle le décret tertiaire qui nous impose de rentrer dans certaines cases. Et si on ne rentre pas dans les cases, derrière, il y a des amendes à la clé, un peu comme il y avait eu pour la mise en accessibilité. Donc, effectivement, on a devant nous un mur d'investissement colossal et qu'il va falloir prioriser. Et donc, pour pouvoir faire l'investissement, il faut dégager des marges de manœuvre. Vous l'avez évoqué, il faut avoir de l'épargne. Et donc, pour pouvoir avoir de l'épargne, il faut qu'on puisse avoir un budget de fonctionnement, les dépenses courantes, les mieux gérées possibles. On a une masse salariale conséquente à la ville de Saint-Étienne, 63% du budget. C'est très supérieur à ce qui se fait dans d'autres collectivité, mais c'est une force, c'est une richesse pour nous. La masse salariale, c'est pas un poids, c'est d'abord la richesse d'avoir des services publics nombreux dans différents niveaux de la vie des habitants. On a des maisons de retraite publiques, on a des crèches publiques, et c'est des choses qu'on souhaite garder, qu'on souhaite pas du tout passer au privé, parce qu'on a un meilleur contrôle, surtout quand il s'agit d'usagers fragiles. On préfère que ça soit dans le cadre du public que du privé. On a vu les scandales des années précédentes, mais ça a un coût, ça pèse effectivement beaucoup sur le fonctionnement, et c'est pour ça qu'on va essayer d'avoir des politiques les plus rationnelles possible. On a notamment une marge de manœuvre importante pour nous. À nos yeux, c'est la question de l'absentéisme. On sait, et moi je le vois bien en tant qu'adjointe au RH, qu'il y a une grosse souffrance au travail dans beaucoup, beaucoup de services de notre collectivité, avec, comme bien évidemment, on va y revenir tout à l'heure, mais l'affaire qui a eu des ricochets en interne extrêmement forts. Et donc, cette souffrance au travail, elle se traduit par un taux d'absentéisme très important, très supérieur à la moyenne nationale, même si on compare avec des villes qui sont de la même taille que la nôtre. Et ça, du coup, pour chaque pourcentage d'absentéisme au-dessus de cette norme, c'est des dépenses qui se chiffrent en millions. Et nous, ce qu'on a dit, et c'est ce qu'on va faire, c'est qu'à chaque fois qu'on va pouvoir remettre du bien-être au travail, ramener les salariés dans un cadre apaisé et bienveillant, ils seront moins impactés dans leur santé, et ça permettra de faire baisser ce taux d'absentéisme, les coûts induits, et tout l'argent qu'on va dégager en marge de manœuvre, on pourra le réinjecter dans cette masse salariale sans faire des dépenses supplémentaires, mais en confortant la qualité du service.
0: Pas de dépenses supplémentaires, et même une politique d'économie un peu à tout niveau, hein. C'est déjà ce que vous avez annoncé et ce qu'on a entendu dès les premières annonces finalement, et notamment en séance de conseil municipal, avec finalement des dépenses réduites. Je pense à des collaborateurs, par exemple, au sein de la ville, que vous avez réduit en effectif de 6 collaborateurs au lieu de 9,
1: oui.
0: Au cabinet du maire. La fin des logements de fonction, par exemple, aussi. Une baisse des indemnités, c'est ce qui a été aussi annoncé. Bref, vous annoncez vraiment, notamment les moyens du cabinet du maire, une réduction de 213 000 euros, c'est ce que vous avez annoncé. Donc faire des économies tout en augmentant ou renforçant tout de même des moyens, en tout cas des services et autres, c'est chose possible.
1: Clairement, on le fait, effectivement. On considère considère, bah, on a supprimé les logements de fonction du DGS et du directeur de cabinet. On considère qu'avec les...
0: Directeur général des services.
1: Voilà, le, merci.
0: Le, que vous allez réussir à maintenir, parce qu'il y en a quand même eu quoi, 5 en... 5 à 10 en quelques années.
1: Eh bien, on en reparlera dans quelques années, mais là, il vient d'arriver en début juin, le 1er juin, et on espère le garder parce que c'est un très bon profil qui va bien nous accompagner à la fois sur les aspects finances et ressources humaines. Donc, c'est vraiment quelqu'un qu'on va essayer de garder, effectivement, et qui connaît bien le territoire. Mais l'idée, c'est effectivement de dire, voilà, on concentre les moyens en direction des usagers. Donc, tout ce qui est cabinet, évidemment, on a besoin d'un cabinet, les élus, pour fonctionner. Mais avec des élus présents, vous avez moins besoin de postes au cabinet. Et puis là, on est tombé sur 3 postes qui n'avaient rien à faire dans un cabinet qui était irrégulier.
0: Les chargés de mission.
1: Les chargés de mission, voilà, qui peuvent exister dans les services, mais pas au cabinet. Donc, voilà, c'est d'abord rentrer dans la règle. Et puis, on rentre dans la règle, on fait des économies qu'on va réinjecter dans les services. Et on va recréer des postes de chargés de mission, mais dans les services, là où il y en a besoin pour nous aider à porter nos politiques nouvelles en matière d'éducation populaire, de démocratie locale, de culture et de ressources humaines. Voilà, c'est les grandes orientations qu'on flèche et pour lesquelles, là, on a besoin de ressources humaines.
0: Alors, passons à l'affaire, justement, effectivement, qui n'a pas, qui n'a pas épargné la ville, hein, et ses services, notamment. Alors, justement, peut-être, dans quel état avez-vous retrouvé, vous l'avez commencé à l'évoquer, hein, mais les services, on va dire, la machine, finalement, aussi, qu'est la ville de Saint-Étienne?
1: Eh bien, on a retrouvé des services, je vous le disais, quasi à l'arrêt parce que les adjoints étaient très peu présents dans les derniers mois. Ils avaient connu un fonctionnement surtout très vertical, très géré depuis le bureau du maire et de son directeur de cabinet. Tout était décidé là et rien ne se décidait ailleurs. Donc, passer du tout au rien, ça a été quelque chose d'assez brutal après des années de violence. Et donc, moi, un indicateur, effectivement, de ce mal-être au travail, depuis que j'ai pris mes fonctions il y a un peu moins de 3 mois, j'ai déjà reçu en entretien individuel 60 d'agents. Voilà, on m'a redonné le chiffre ce matin, j'en étais étonnée moi-même. Mais voilà, c'est des agents que je reçois qui, pour beaucoup d'entre eux, ont été abîmés. Alors, conséquences directes ou indirectes de l'affaire, il y en a. Il y a effectivement aussi des mal-être au travail qui sont consubstantiels à l'activité professionnelle même. Mais il y a effectivement des collatéraux forts entre des agents qui étaient pris parfois dans un management très brutal, qui redescendaient du plus haut sommet de la mairie. Et puis, ils étaient entre le marteau et l'enclume avec des usagers qui leur faisaient le reproche de porter le logo de la ville. Et quand ils voulaient reprendre un usager qui était en situation irrégulière, qui laissait des déchets ou qui faisait faire n'importe quoi à son chien, bah, ils avaient des réponses du type « Laissez-moi tranquille, regardez plutôt ce que fait votre maire ». Donc voilà, ils se sont sentis aussi délégitimés dans leurs paroles d'agents publics, déconsidérés. Et ben voilà, toute cette somme de souffrance, aujourd'hui, on essaye d'y apporter des réponses. Vous évoquiez l'ambiance au niveau du conseil municipal. Ce que nous, on subissait dans l'opposition, il faut imaginer les agents qui le subissaient dans leur travail au quotidien. Donc, vous démultipliez cette souffrance-là. Et on espère que l'ambiance qu'on a changée au conseil municipal, on la change aussi dans les services. C'est plutôt les retours qu'on a aujourd'hui.
0: Et puis, vous évoquez des souffrances et des blocages. Et c'est le cas aussi en termes de soutien au-delà, en interne de notre ville et de notre municipalité, de subventions possibles qui pourraient provenir de régions ou d'autres instances qui, là, ont été... C'est des millions d'euros, hein, de subventions qui ont été aussi, là, bloquées et dont, finalement, aussi...
1: Effectivement, et c'est pour ça, tout à l'heure, que vous nous demandiez si on était inquiet pour la suite. Ben, on a des raisons d'espérer que ces contacts y avaient été rompus avec des partenaires financiers importants, l'État, la région, le département, y compris la métropole, à la fin. C'est des problèmes qui sont derrière nous et qu'on va pouvoir, en renouant la confiance et le dialogue, redonner des chances à notre ville. Et puis quand on parle de ce qu'on a perdu, on a perdu effectivement en subvention publique, mais on a aussi perdu sur le plan économique, avec des projets économiques qui ne se faisaient plus sur notre territoire, qui allaient voir ailleurs, parce que Saint-Étienne, c'était un peu radioactif quand même.
0: Alors, explosif. Peut-être aussi la situation de par ce deuxième acte judiciaire pour évoquer ce deuxième procès devant la Cour d'appel de Lyon que vous avez suivi, Isabelle, toute la semaine dernière. Oui. Alors là aussi, j'aimerais avoir un petit peu à la fois votre ressenti finalement à l'issue de ce procès, des réquisitions aussi, avec tout ce qui s'est déroulé depuis. On va l'évoquer, hein, sans nul doute. On attend le rendu de la Cour d'appel l'arrêt de la Cour d'appel qui sera rendu le 10 septembre prochain à 9h. Alors, justement, votre ressenti à l'issue aussi là de... Alors, presque même ces deux actes, hein, mais celui aussi semaine dernière.
1: J'ai l'impression d'avoir vécu quasi un tout autre procès. La première instance, l'enjeu, c'était de faire reconnaître ce qui s'était passé, puisqu'il y avait un déni total de M. Perdriau et puis de plusieurs de ses co-prévenus. Là, cette condamnation de première instance faisait qu'il n'y avait plus de doute. La victime principale, Gilles Artigues, était reconnue, ainsi que Michel Thiolière, la ville dans une moindre mesure. Et puis, donc, il n'y avait plus de doute qui avait fait quoi. Les choses étaient assez claires. Donc, la deuxième instance n'avait plus but d'établir les responsabilités et la qualité de victime qui étaient reconnues dès la première instance. Et puis, on l'a entendu le premier jour du procès, la présidente du tribunal, en rappelant les faits, elle fait un rapport pour rappeler les faits sur lesquels elle se base pour considérer l'appel. Elle a bien établi, effectivement, le déroulé. Elle avait bien compris ce qui s'était passé. Et tout l'enfumage qui avait été tenté en première instance s'était dissipé. La deuxième instance, là où ça a été différent, c'est qu'il ne s'agissait plus de savoir si on allait pouvoir prouver la qualité de victime de M. Artigues notamment et la qualité, la culpabilité des prévenus. Ça nous a davantage permis de rappeler que la ville n'était pas qu'un dégât collatéral, qu'elle était une victime pleine et entière de cette situation. Et avec le recul, en plus, avec 4 mois de plus de recul, on voit effectivement toute l'ampleur des dégâts durables qui ont été causés par cet enfer sur notre ville. Et donc, on a voulu faire de cette deuxième instance, avec Maître Bonnet, le nouvel avocat de la ville, une chance pour faire enfin entendre la voix de la ville qui a été trop peu entendue en première instance.
0: Et oui, parce qu'il y a eu du changement. Alors certes, vous étiez dans l'opposition lors du premier procès, à la majorité aujourd'hui, un premier avocat, un changement d'avocat pour la ville, là, dans ce second acte, finalement. Alors, avec cet arrêt de la cour d'appel attendu pour le 10 septembre, mais peut-être que, je ne sais pas si on l'a rappelé, mais en gros, c'est une peine légèrement inférieure quand même aux condamnations en première instance. Pour Samy Kéfi-Jérôme, Gaël Perdriau, légèrement supérieur pour Gilles Rossary-Langlais, avec Gaël Perdriau qui ne se dit plus totalement innocent, qui reconnaît les menaces et qui demande d'ailleurs une requalification des faits, de chantage à menace, hein, finalement, avec moins de ferme, finalement, plus de sursis.
1: Alors, oui, mais moi, je ne le lis pas comme une peine en retrait qui est demandée. Au contraire, déjà, je vois un signal fort qui est donné avec une peine d'inéligibilité de 10 ans au lieu de 5. Donc ça, c'est bien parce qu'on a beaucoup dit aussi pendant cette deuxième semaine que la démocratie elle-même avait été aussi une victime de cette affaire, que la confiance des citoyens envers les élus avait été largement abîmée par ce qui s'était passé. Le maire étant l'une des dernières personnalités politiques en qui les citoyens avaient confiance, cette confiance a été largement écornée. Donc, c'est quelque chose qui est reconnu à travers cette peine qui, au lieu d'être 5 ans, c'est 10 ans. Et là, ça veut dire effectivement qu'on considère que les personnes qui ont fait ça ne peuvent plus représenter les citoyens. Donc moi, je le vois comme un signal fort. Et puis l'autre chose, effectivement, même si on a 3 ans ferme au lieu de 4, il y a la clause qui a été rajoutée qui impose effectivement s'il y a sursis et que la personne sort avant la fin de sa peine, elle est quand même assujettie pendant 3 ans à une obligation de remboursement. Et si les sommes dues aux victimes ne sont pas versées, il y a retour en prison. Donc je préfère vraiment cette réquisition-là à celle du premier procès.
0: Oui, alors on va y revenir justement. Et puis il faut rappeler aussi que, attention, lors du premier procès en septembre 2025, les réquisitions avaient aussi été moins élevées que la condamnation qui avait suivi. Donc il faut attendre. Voilà, on va attendre le 10 septembre prochain. Alors oui, on le rappelle, donc c'est l'avocat général a requis contre Gaël Perdriau une peine de 5 ans, dont 2 avec sursis probatoire, ainsi qu'une peine d'inéligibilité de 10 ans, aucun mandat de dépôt demandé. Gilles Rossary-Langlais, 5 ans de prison, dont 2 avec sursis probatoire. Et Samy Kéfi-Jérôme, donc 4 ans de prison, dont 2 ans avec sursis probatoire et 10 ans d'inéligibilité. Et puis alors ce drame qui est survenu ce début de semaine, c'est-à-dire que l'avocat général est décédé à Grenoble.
1: Et oui, ça a été effectivement...
0: Alors qu'il a laissé place à toute idée complotiste et j'en passe.
1: Malheureusement, je pense que...
0: Disons, dans cette affaire, c'est quand même quelque chose d'incroyable quand même ce qui se passe.
1: Oui, effectivement, c'est une affaire hors norme à tout point de vue et ça vient encore le confirmer. Moi, je pense qu'il ne faut pas y voir une théorie du complot derrière. Hein. On sait que les métiers de la justice, les magistrats sont soumis à des fortes pressions ces dernières années, que c'est un métier de plus en plus difficile à exercer, comme malheureusement beaucoup de métiers publics, et que effectivement, c'est comme dans le monde de la santé, de l'éducation. Voilà, ces métiers du service public, on pourrait évoquer la police également. Malheureusement, ça se dit peu, mais il y a beaucoup de suicides. Alors pour l'instant, la thèse du suicide est explorée. On ne sait pas, l'enquête n'a pas été terminée. Mais voilà, moi, je pense plus à ça en premier lieu qu'à un complot, parce que je ne vois pas les prévenus. Ils n'auraient aucun intérêt à mettre un terme à la vie de l'avocat général alors que les réquisitions ont déjà eu lieu. Ça n'entachera pas le procès, son décès. Donc il n'y a vraiment aucun intérêt pour personne à ce décès. Et au contraire, c'est beaucoup de souffrance pour la famille et les proches qui laissent derrière.
0: Oui, en tout cas un drame voilà, qui est venu à nouveau charger finalement cette situation déjà bien, bien complexe. Alors, pour revenir à la demande de la ville, justement, qu'est-ce que vous avez à la fois demandé, et par l'intermédiaire bien sûr de l'avocat, on le rappelle, hein, cette affaire c'est 30 000 pages de dossier, 6 avocats qui travaillent dessus. Quelles ont été véritablement donc, vos demandes lors de ce deuxième acte, hein, finalement ?
1: Alors notre demande, c'est de pouvoir faire reconnaître l'ensemble des préjudices qu'a subi la ville. Donc d'abord un préjudice matériel. Très concrètement, il y a 40 000 euros qui ont été détournés. Ça a été reconnu dès la première instance, détournement d'argent public, pour subventionner le compromat via deux associations créées de toutes pièces pour pouvoir percevoir ces subventions. Donc ça a été bizarre en première instance parce qu'on a reconnu qu'il y avait un détournement, mais personne n'a pensé à demander la restitution de ces sommes à la ville. Donc nous, c'est quelque chose de nouveau dans notre positionnement sur cette deuxième instance, c'est de faire reconnaître ce préjudice matériel et de récupérer ces 40 000 euros. 40 000 euros que, quand nous les récupérerons, nous pourrons reverser à des associations qui, elles, ont vraiment besoin de subventions pour faire tourner leur activité et qui présentent des vraies activités sur notre ville. Voilà. Deuxième étage, on demande la reconnaissance du préjudice moral de la ville. On évoquait tout à l'heure hein, à quel point les services ont été affectés, à quel point voilà, il y a eu des vraies répercussions. Ça a été reconnu en première instance à hauteur de 20 000 euros. On demande aujourd'hui une reconnaissance à hauteur de 50 000 euros, puisqu'on évoquait hein, les coûts induits en termes d'arrêt de travail. Enfin voilà, ça peut chiffrer à bien plus que 50 000 euros. Et donc, on veut cette reconnaissance supplémentaire. Et de la même manière, on demande une reconnaissance du préjudice d'image. Le préjudice d'image, il a différencié du préjudice moral. C'est vraiment tourné vers l'extérieur. Aujourd'hui, quand vous regardez dans la presse nationale et internationale, vous regardez simplement les moteurs de recherche, Saint-Étienne est très vite associé à la sextape. Pas à la Galerie nationale du design qu'on a inaugurée la semaine dernière, pas à ce qu'on fait pour la démocratie locale ou la culture, pas ce qu'on va faire pour la gratuité des transports, mais pour la sextape. Oui. Et donc, ce préjudice d'image, là aussi, c'est des pertes de chance. Tout ce qu'on évoquait tout à l'heure, on demande 50 000 euros au lieu des 20 000 accordés en première instance.
0: Oui, avec aussi d'ailleurs le poste d'adjoint qui a été créé en charge de l'image de la ville, hein, oui. Occupé par Yanis Bekti aujourd'hui pour justement redorer un petit peu le blason de la ville.
1: C'est une mission à temps plein, effectivement.
0: Voilà. Donc ça, ce sont donc les premières réclamations, mais d'autres demandées en termes de remboursement. Et là, j'en viens aux frais notamment d'avocat de Gilles Artigue par la ville au titre de la protection fonctionnelle. Donc ça, c'est un article de loi qui le permet et qui, bien sûr, a été assuré. Et là, j'aimerais avoir des précisions parce que j'ai vu que vous demandiez donc ces frais de remboursement d'avocat. Alors, évoqué dans un premier temps à hauteur de 340 800 euros pour la collectivité. Et puis, j'ai vu dans un article le 17 mai dernier dans la presse locale qu'il ne s'agissait que de 184 800 euros. Alors, à combien se montent ces frais d'avocat ?
1: 184 000 euros, c'était pour la première instance, en fait.
0: Ah oui, voilà.
1: Donc, dès lors qu'il y a un appel, il y a eu une redemande par M. Artigue qu'on assure sa protection fonctionnelle pour la deuxième instance, qui a été automatiquement accordée. Alors évidemment, avec un passage en conseil municipal, mais aucun élu, ni de la majorité, ni de l'opposition, ne s'y est opposé, heureusement. Mais voilà, donc du coup, aujourd'hui, la facture totale pour la ville, elle est 340 000 euros, puisque nous devons assurer la protection d'un élu qui a été victime de cette affaire. Alors je précise quand même que cette protection fonctionnelle n'est pas accordée à M. Perdriau et que l'ensemble de ses frais d'avocat, c'est lui qui les assumera. Cette protection fonctionnelle, on y avait veillé dans l'opposition. Oui. Il n'était pas possible de l'accorder vu les faits qui lui étaient reprochés.
0: Accordé à Gilles Artigue parce que victime.
1: Exactement.
0: Mais il y a aussi vos frais d'avocat à vous, oui. La ville. Donc là, on est dans quelle mesure financière,
1: alors,
0: à quelle hauteur
1: c'est moins important parce qu'en première instance, la ville avait fait le choix d'un avocat qui qui a travaillé seul sur le dossier. Donc, alors que M. Artigue, il a deux avocats, Maître Buffard et Maître Vincent, qui ont travaillé et qui n'ont pas travaillé quelques mois. Ils ont travaillé depuis la sortie de l'affaire, depuis 2022. Donc, effectivement, ils ont facturé, je crois, à peu près 200 heures par an, ce qui n'est pas excessif au regard du temps qu'on y a fait consacrer à nous, à nos avocats, quand on en a changé il y a un mois et demi. Maître Bonnet et ses six collaborateurs qui ont travaillé, ils y ont passé bien plus de 200 heures en quelques semaines. Donc, ce qui est demandé par les avocats de monsieur Artigue et de monsieur Thioler, ils assurent la double défense, ne nous semble pas du tout exagéré. Voilà. Donc, après, effectivement, ça a été contesté par les avocats de monsieur Perdriau qui ont, eux, refusé de nous dire quelles étaient les charges qu'ils facturaient à leurs clients. Mais par contre, nous, on pense que c'est indiscutable. Monsieur Artigue, il avait besoin d'être défendu dans cette affaire. Et c'est normal parce que ça lui est arrivé parce qu'il était le premier adjoint de notre ville. Donc c'est normal que la ville soit à ses côtés.
0: Alors, il y a eu aussi des compensations. Les condamnés en première instance devaient verser des dommages et intérêts. Est-ce que cela a été effectué, annulé ou, je ne sais pas comment on dit, en état suspensif, là, du fait qu'il y avait un appel, ou cela a été...
1: Alors, il y avait une exécution provisoire actée uniquement par rapport aux sommes qui devaient être versées à M. Artigue. Lui, il a demandé 200 000 euros en dommages.
0: 200 000 euros, voilà. 30 000 euros à Mireille Artigue, 20 000 euros à chacun des enfants, 13 000 euros à Michel Thioler, 20 000 euros pour la ville.
1: Alors, nous, la ville, on n'a pas été concernés par l'exécution provisoire. Okay. Il n'y a que les sommes destinées à M. Artigue qui ont été considérées comme devant être versées tout de suite, d'accord, malgré l'appel. Donc, nous, pour l'instant, nous n'avons touché 0 euro de la part de M. Perdriau et de ses co-prévenus. Alors, ils sont condamnés de manière solidaire, c'est-à-dire que s'il y en a un ou plusieurs qui est insolvable parmi ses co-prévenus, c'est le dernier solvable qui devra tout payer. Et nous, on va s'assurer, la ville, que chaque euro qui nous est dû nous soit rendu.
0: Oui. Alors, est-ce que vous avez évalué à peu près le coût de cette affaire, quand même ? De façon très large, justement, parce qu'il y a plein d'éléments à prendre en compte, quand même, hein, dans tout ce qui s'est passé. Je veux dire, il y a eu le licenciement du directeur de cabinet, Pierre Gauthiery.
1: Oui, 34 000 euros.
0: 34 000 euros, qui s'est fait donc en indemnité de départ, parce qu'il n'a pas été licencié pour faute, hein, faut le préciser.
1: Ça fait l'objet de questions, d'ailleurs, la semaine dernière. C'était très étonnant qu'au regard des faits qui étaient reprochés par monsieur... Alors, parce que monsieur Perdriau a beaucoup utilisé cet axe de dire « c'est pas moi, c'est mon collaborateur », un peu comme Sarkozy et Guéant. D'ailleurs, il a le même avocat que Sarkozy, monsieur Perdriau. Et donc, tout le monde lui dit « bah oui, mais donc si vous apprenez que dans votre dos, votre principal collaborateur a fait ce type d'action et que vous découvrez tout dans la presse grâce à Mediapart, comment ça se fait qu'il ne soit pas licencié pour faute grave, mais que ça soit une simple perte de confiance ? Ça va un peu au-delà de ça. Il n'a pas été capable de répondre de manière convaincante.
0: Donc là, il peut y avoir un retour de situation, par exemple ?
1: Alors là, non, on ne récupérera pas les 34 000 euros.
0: En tout cas, donc, il y a cet aspect-là. Il y a quand même le fait que Gaël Perdriau s'est mis en retrait, par exemple, de la métropole.
1: Oui.
0: Donc, qui dit mise en retrait, dit simplement... une mise en retrait, non une démission. Donc, il y avait toujours des indemnités qui étaient versées, par exemple.
1: Alors, il y avait des indemnités qui étaient versées. La seule chose qu'on a pu obtenir, nous, dans l'opposition, c'est que ces indemnités ne soient que de la moitié.
0: Réduites.
1: Oui, voilà, on a fait réduire de moitié, mais effectivement...
0: Depuis décembre 2022, du coup, jusqu'à...
1: Oui.
0: Donc, il a eu pendant 3
1: ans... Oui,
0: ans,
1: effectivement, des indemnités versées indûment. Alors, lui, il a toujours prétendu qu'il continuait à travailler, mais en vérité, on aurait préféré qu'il ne travaille pas du tout, parce que ce qu'il faisait, c'était interférer avec la métropole qui fonctionnait. Donc, on aurait préféré qu'il soit en plein retrait. Mais pour le coup, effectivement, il y a ces sommes-là qui sont perdues. Ouais.
0: Et puis, alors, autre situation, mais parce que aussi en situation de victime, Gilles Artigue, mais qui aussi était démissionnaire donc de premier adjoint, mais restant adjoint en charge des affaires civiles et cimetières, mais qui, malgré son absence, a aussi touché ses indemnités.
1: Alors, il était absent parce qu'il n'avait pas le droit d'être en présence de M. Perdriau.
0: Oui.
1: Donc, il ne pouvait plus mettre les pieds à la ville. Mais il assurait ses fonctions, alors évidemment, difficilement, dans un mode dégradé, par le biais de visio, où il devait rencontrer sa secrétaire à l'extérieur de la mairie pour pouvoir signer les paraffeurs. Donc, il a assuré ses fonctions d'adjoint, mais effectivement, pas pleinement. Bon, en même temps, vu les délégations qui lui étaient confiées par M. Perdriau, c'était pas des délégations clés, hein, c'est le moins qu'on puisse dire. C'était même plutôt humiliant au regard de ses fonctions et de son poids politique. Donc, c'est pas là qu'il y a eu le plus de pertes de chance pour la ville.
0: En tout cas, des sommes importantes. Je veux dire, cette affaire a eu un coût.
1: Si on prend aussi ce qu'on disait tout à l'heure, les pertes de subventions qui peuvent se chiffrer en millions d'euros, hein, parce que nous, on a vu d'une année sur l'autre, la différence de subventions sur les projets d'investissement, ça s'est monté jusqu'à 4 millions d'euros. Donc, est-ce que c'est uniquement dû au procès ? On ne sait pas, on ne peut pas le mesurer, mais on sait qu'on a perdu des chances.
0: Et puis j'aimerais juste terminer par peut-être d'autres affaires en cours dans l'affaire finalement, parce oui. qu'il y avait eu ces plaintes qui avaient été déposées donc, par vos collègues de l'opposition à l'époque, dans la majorité oui. aujourd'hui, Pierre Courbon et Régis Juanico, oui. qui avaient réagi, alors pour les contextes je ne sais plus, mais il y avait ces plaintes déposées rapport aux subventions pour Pierre Courbon en ça. Premier temps, je me souviens, et puis Régis Juanico qui avait été mise en cause par... par Gaël Perdriau qui disait que Régis Juanico était au courant de l'affaire 6 mois avant la publication, etc. Et donc pour diffamation, Régis Juanico avait aussi annoncé porter plainte. Et d'ailleurs, Gaël Perdriau avait réagi aussi surenchéri en portant plainte également à son tour. Bref, on en est où aussi de cette, enfin de ces affaires-là finalement et démarches judiciaires-là.
1: Alors concernant ce qu'avait fait, la démarche qu'avait engagée Pierre Courbon, c'était effectivement de dire que comme il était élu à l'époque où une des deux subventions frauduleuses avait été votée, il dénonçait en fait le caractère frauduleux de la présentation qui en avait été faite en conseil municipal, où cette subvention était cachée dans une annexe, une subvention de 20 000 euros, je vous rappelle, sans présentation en délibération, comme ça se fait d'habitude. Et grâce à cette plainte, ça a permis d'attirer l'attention du parquet financier, notamment, sur cet aspect de détournement de fonds publics, qui était quand même vu comme très secondaire par rapport au chantage et à tout le côté sordide de l'affaire. Donc il a permis de mettre ce focus, donc ça permettait aussi d'avoir un certain accès au dossier pour Pierre Courbon, parce que nous, dans l'opposition, on n'avait absolument pas la possibilité d'avoir accès à l'avocat de la ville. On l'avait demandé à Christiane Jodard, qui était ma prédécesseure aux affaires juridiques, en considérant qu'elle-même n'était pas complètement neutre. Et d'ailleurs, sa présence la semaine dernière, derrière le banc des prévenus, aux côtés de ses anciens collègues de la majorité, montrait qu'effectivement, de quel côté son cœur balançait. Et on sait que, sous son égide, les intérêts de la ville n'ont pas été complètement défendus dans cette affaire. Donc, nous, en opposition, on essayait effectivement de pouvoir avoir accès au dossier. Ça nous a toujours été refusé. Quant à monsieur Juanico, effectivement, il a été victime, en fait, à plusieurs reprises en conseil municipal, d'attaques plus ou moins déguisées de M. Perdriau sur le fait que M. Juanico aurait menti lors de son témoignage devant la police. Donc, c'est quand même pas des petites choses. D'ailleurs, la justice est passée je ne sais pas si c'était classé sans suite, ou en tout cas, la plainte de M. Perdriau n'a pas abouti de ce point de vue-là. Il n'y a absolument pas eu de faux témoignage. Et puis, effectivement, il n'a pas trop tenté, en deuxième instance, d'aller sur ce terrain-là, d'essayer, parce qu'en première instance, il avait multiplié les complots, il y avait le complot maçonnique, le complot socialiste, voilà, il y avait tous les complots, il manquait que les reptiliens, mais pour le coup, il y est moins allé en deuxième instance parce qu'il a vu que ça ne fonctionnait pas. Et il a donc essayé de se concentrer sur le complot mené par Pierre Gauthier, son principal collaborateur. Mais donc, par contre, la plainte de monsieur Juanico
0: est toujours en cours.
1: Volontairement, on a attendu que la deuxième instance se fasse pour pouvoir réenclencher le processus. C'est pour ça aussi que monsieur Juanico ne s'est pas du tout mêlé du procès. Il s'est complètement déporté vis-à-vis de moi en tant qu'adjointe aux affaires juridiques. C'est moi qui ai mené le travail avec nos avocats qui étaient présents toute la semaine dernière pour qu'on ne puisse pas lui reprocher effectivement de mélanger sa situation personnelle et celle de la ville. Donc comme vous voyez, on essaye toujours de penser éthique publique avant tout. Et donc la plainte pour diffamation, elle est toujours là parce qu'on ne peut pas dire n'importe quoi quand on se défend quand même. On ne peut pas salir tout le monde comme a essayé de le faire M. Perdriau pendant des mois et des années pour essayer de détourner l'attention de ce qu'il avait fait lui-même.
0: Voilà, ça c'était pour ces plaintes également. Et puis donc dans les sommes à rajouter qu'on n'a pas évoquées là, mais il y a quand même les sommes concernant les condamnés en tant que tels qui ont dû... notamment Gaël Perdriau, par exemple, lors de sa garde à vue, qui a dû verser une caution. Hein. Oui. Donc ça s'est monté pour les uns et les autres entre 60 000 et 90 000 euros.
1: 60 000 pour M. Perdriau, 80 000 pour M. Gauthier. Oui,
0: ouais, voilà. Pour leur contrôle judiciaire. Là encore, des sommes conséquentes.
1: Alors ça, c'est les leurs.
0: Oui, c'est les leurs. Non, mais je veux dire, c'est pour inclure aussi l'ensemble d'argent mise à mettre,
1: c'est
0: en tout cas à mettre sur la table,
1: des sommes énormes.
0: Et alors juste, comment vous appréciez la situation là et l'attente de cet arrêt de septembre prochain? Est-ce que il est probable d'un pourvoi en cassation qui prolongerait encore cet interminable feuilleton ou pas? Comment vous...
1: Alors, au regard de l'ouverture du procès, le premier jour, on a senti effectivement une volonté du côté des prévenus, et notamment de M. Perdriau, de se préparer pour un pourvoi en cassation, en essayant effectivement de faire annuler le procès de première instance, en plaidant des choses sur le fond qui n'avaient pas beaucoup de sens, mais qui pouvaient effectivement sentir la préparation d'un pourvoi en cassation. Alors, à l'issue de cette deuxième semaine, est-ce que M. Perdriau... Alors, je dis M. Perdriau parce que les autres ne contestent plus. Même M. Kéfi-Jérôme a reconnu les faits. Oui. Donc, c'est le dernier à contester. Donc, si quelqu'un doit se pourvoir en cassation, ça sera lui. Mais c'est quelque chose d'extrêmement coûteux, c'est long, la cassation. Donc, est-ce que M. Perdriau va vouloir s'engager là-dedans? Je ne l'espère pas. C'est son droit, bien sûr, hein, c'est les droits de la défense. Mais j'espère qu'il aura pris toute la mesure de ce qui a été dit en première et en deuxième instance et qu'il n'ira pas sur ce terrain-là, parce que vous l'avez dit tout à l'heure, tant qu'on n'a pas refermé la page de cette affaire, tant que c'est encore sur le plan judiciaire quelque chose de vivace, c'est aussi vivace dans les mémoires, c'est réactivé régulièrement, même si les Stéphanois, eux, ont tourné la page, on voit qu'ils nous en parlent très peu, hein, voilà. Mais à chaque fois, ça réactive. Et donc, du coup, nous, on souhaite pouvoir enclencher cette nécessaire résilience pour pouvoir rebondir et redonner à Saint-Étienne l'image qu'elle n'aurait jamais dû perdre, celle de la ville attachante qu'on lui connaît tous.
0: Absolument. Et puis d'ouvrir votre maison commune. C'est aussi votre intention que de aussi changer de ligne finalement un petit peu de conduite, de sortir d'une logique ultra politique finalement, en tout cas hyper centralisée, comme on l'a peut-être observé et constaté en effet par le passé. Et juste parce que c'est cette initiative mise en place là de journée du renouveau démocratique qui va avoir lieu le 27 juin prochain de 9h à 18h à l'Hôtel de Ville. Cela fait partie de ces initiatives et de marques de changement finalement qui s'opère aussi au sein de la municipalité. Le temps passe très très vite, on a déjà un petit peu débordé de notre créneau imparti. Merci beaucoup Isabelle Dumez d'être venue nous partager déjà aussi ce, un peu à chaud comme ça là, cet état des lieux là, affaires judiciaires en cours et puis de vos prises de poste récentes. Merci beaucoup.
1: Merci à vous.
0: Et puis on va terminer juste en aller avec une ou deux propositions, dont musical pour boucler définitivement, avec aller pour changer d'air. Et il fait très chaud, pourquoi pas la fête de la Loire, c'est à Saint-Just-Saint-Rambert, sur les bords de Loire. Et c'est ce samedi 20 juin de 10h à 18h. Donc c'est aussi l'occasion de se rafraîchir, pourquoi pas, sur le fleuve Loire, avec plein d'animations autour de la faune, de la flore, balade en canoë possible. Bref, plein de belles choses possibles pour cette fête de la Loire proposée donc ce 20 juin. Et puis, terminer encore en musique avec la proposition du jour. Attention si vous chopez la rediff, mais il y aura d'autres dates sur la terrasse de la salle de musique actuelle Le Fil à Saint-Étienne, qui termine sa saison en effet sur l'extension de la salle, grande salle et club. C'est donc la terrasse qui aussi fait office de scène. Et c'est le cas donc sur ces saisons avril, mai, juin. Et une fin de saison justement qui s'annonce sur cette terrasse avec Vola Sound System le 25 juin, le Festival des 7 collines, mais là ce sera en salle le 26 juin, la clôture de saison définitive avec une carte blanche duo d'ailleurs, ce sera le 4 juillet prochain, et pour beaucoup plus proche, Black Plant en acoustique avec Robin Dessa, qui est un des membres du groupe d'ailleurs, sur la terrasse, c'est gratuit, c'est à partir de 18h ce jeudi 18 juin, donc attention si vous chopez la rediff, mais c'est tout simplement l'occasion de terminer tranquillement avec Black Plant et le titre Barmaid Smile pour terminer ce programme. Tout bon chez vous, on se retrouvera lundi, même heure, même lieu. D'ici là, bonne fin de journée, de semaine. Ciao, bye.

0: C'est la 1493e émission ce soir. Nous sommes le vendredi 19 juin. Et évidemment, le trio infernal est reconstitué. Gérard, Jean-Yves, Jacques. Bonsoir, les amis.
1: Bonsoir, Gérard. Bonsoir, Jacques. Bonsoir, chers auditeurs et chères auditrices. Et j'espère que vous êtes très nombreux à nous écouter. Vous êtes peut-être sur votre terrasse en train de vous hydrater.
0: Oui, j'espère.
1: Et effectivement, c'est tout ce qu'on peut faire avec une canicule pareille.
2: Eh ben bonsoir les amis, puis bonsoir à toutes les personnes qui nous écoutent.
0: D'ailleurs, dans la présentation que j'ai faite sur la page Facebook de Pop Dreams tout à l'heure, j'ai mis que c'était une émission rafraîchissante.
1: Oui, c'est important.
0: On propose souvent des morceaux qui sont enthousiasmants, qui sont pleins de guitares carillonnantes et de mélodies chatoyantes, mais pas que. Et on va encore avoir la preuve ce soir. Donc l'éternelle question, je vous la pose. Moi maintenant, je connais systématiquement la réponse. Je sais que vous avez des nouveautés. Je sais que Jean-Yves, c'est deux albums de 2025.
1: Tu es aussi sûr que
0: ça. Je suis à peu près sûr.
1: Oui, ouais. Absolument.
0: Oui,
1: et,
0: oui, oui.
1: Et un single de 2026.
0: D'accord.
2: Voilà. Eh ben, moi aussi, deux nouveautés, dont une qui est très récente.
0: Oui. Et moi aussi. Donc j'ai ce qu'il faut.
1: Donc tu es irréprochable ce soir.
0: À peu près. Donc,
1: la semaine dernière, tu n'avais qu'un single, qu'une nouveauté, me semble-t-il.
0: Oui, oui, oui. Je ne suis pas toujours irréprochable, même quand j'ai des nouveautés, moi. Mais ce n'est pas grave. C'est pas grave. Donc voilà.
1: À la radio, c'est le cas, après.
0: Oui. Ah, bon. Enfin, ce qui est à la radio reste à la radio.
1: C'est complètement.
0: Donc on va commencer tout de suite et partir dans un pays, dans un continent, pardon, même le continent le plus lointain nous concernant. Je vais parler bien sûr de l'Australie. On va aller à Frankston. C'est la banlieue de Melbourne et on va retrouver un album, pardon, un EP d'un groupe dont j'avais proposé l'album en fin d'année. Ce groupe s'appelle The Gnomes, les gnomes, comme on dit en français. J'ai adoré cet album et là, ils reviennent avec un 4 titres que je trouve explosif. C'est de la power pop pur jus. C'est les Australiens, quoi. Ils sont très très forts, les Australiens. Probablement les plus forts dans ce domaine. Donc les gnomes, on démarre Pop Dream ce soir avec un morceau survitaminé qui s'appelle Thinking of Me. Allez, c'est parti. Bonsoir, monsieur, dame.

0: fanfare. Alors, les amis ?
1: Ça pulse, hein.
2: Incroyable. Excellent, excellent, excellent.
0: Voilà. Moi, c'est mon groupe préféré pour l'instant, enfin du moment. J'avais adoré l'album qui s'appelle Introducing the Gnomes. Et là, donc, c'est un petit titre, je sais pas pourquoi, ça s'appelle Mort. Donc oui, je pense que c'était les mêmes sessions que leur album et ils ont voulu mettre ces quatre morceaux en plus. Donc on va pas gâcher notre plaisir en simplement proposant un seul titre. Donc c'était Thinking of Me, on va écouter Magic Man. Celui-là, le morceau, il était même sorti en single il y a déjà quelques semaines. Faut peut-être que je le cale d'ailleurs. Mais ouais, je voulais dire que c'est l'Australie dans ce qu'elle a de plus intéressant, quoi. Musicalement parlant.
2: Ils nous sortent régulièrement des nouveaux groupes qui sont exceptionnels.
0: Bah, c'est tellement grand l'Australie, même si en fait les gens n'habitent que sur les côtes. Voilà, ils ont une diversité qui est exceptionnelle, qui est liée aussi à leur culture, puisque la majorité des gens, à part les autochtones, à part les gens qui habitent dans le bush, c'est tous des gens qui ont des racines souvent européennes d'ailleurs.
2: Anglo-saxonnes, oui aussi.
0: Anglo-saxonnes, ouais, bien sûr. Oui, italiennes.
1: Mais musicalement, ce sont les gardiens du temple, les groupes australiens. Donc, totalement. Ouais.
0: Mais connaissant quelqu'un qui habitait 30 ans à Sydney, il me disait qu'il avait la possibilité d'aller voir des concerts tous les soirs à Sydney. Mm-hmm. Il y a des concerts tout le temps, tout le temps, tout le temps. Et je pense que quand tu as la possibilité d'avoir accès à des salles et à pouvoir jouer, je n'ai pas précisé, mais c'est quand même des gens, et ça va vous parler. Ils ont ouvert les Gnomes, ils ont ouvert pour The Price, ils ont ouvert pour les Unknowns, ils ont ouvert pour OK Dad.
1: Ah oui, que j'ai programmé toute la discographie.
0: Et les Loose Lips. Donc, voilà. Donc c'est un mélange de leur album entre les Kings et les Beatles, mais avec un son actuel, etc. Donc le leader, c'est Jamie Lar. C'est celui qui compose tout, celui qui chante, qui joue de la guitare en lead, qui produit. Et voilà, il est accompagné de trois autres musiciens. Et voilà. Moi, j'avais noté quatre jeunes débraillés, tout droit sortis des années 70. Bah, c'est exactement ça. Et on va écouter une deuxième plage tout de suite, qui s'appelle donc Magic Man.

0: Et ben voilà, les amis, nom de Dieu de bordel de merde.
1: Ça décoiffe.
0: Ah ouais, ouais, moi, c'est là, je suis. Je me pavane devant ça, quoi. Les Gnomes, avec ce nouveau EP qui vient juste de sortir. Magnifico. Voilà, on était en Australie. Est-ce qu'on va revenir un peu plus près, Jean-Yves ?
1: On va aller aux États-Unis.
0: Ah bah, c'est pas mal aussi.
1: Pour découvrir un groupe qui a attiré mon attention il y a quelques semaines. Et je me suis empressé de télécharger leur album, qui était sorti en 2025, Into the Night. Et le groupe s'intitule The Jackknives. Donc, ils sont originaires du comté d'Orange, donc en Californie.
0: Ouais,
1: emmenés par un Anglais qui s'appelle Sir Short. Il faut savoir que c'est un groupe cosmopolite, car il y a un Mexicain au sein de cette formation, un Palestinien, un Japonais et un Anglais, donc... Qu'est-ce qu'ils font ? Alors, lorsque j'ai découvert ce groupe, pour moi, ce groupe a été... c'est le groupe que j'attendais depuis très longtemps.
0: Ah.
1: J'ai été complètement conquis, subjugué, séduit lorsque j'ai écouté donc, les premiers morceaux de cette formation. Et chaque titre dégage une puissance, une énergie. Et c'est absolument... C'est un groupe punk rock, mais très, très, très mélodique. Et le chant est absolument maîtrisé. J'en reparlerai un peu plus dans le détail... Après, on va écouter un premier titre, donc extrait de cet album qui s'intitule Into the Night, sorti fin 2025, et le morceau s'intitule Heartbreak Queen.

0: Le punk très très très mélodique de Jack Knives, emmené par le leader qui s'appelle Sir Shorts. Il se réclame un peu, j'ai cherché, il y a une petite interview de Gaslight Anthem, tu connais le groupe américain, et également de Social Distortion.
1: Ah oui.
0: C'est vrai, ça y ressemble. J'ai des albums, je n'ai jamais proposé, et ils ont été produits par un certain Pete Steinkoff, et c'était un mec de Bones and Soul, le groupe américain, et qui fait de la musique à peu près dans ce registre. Pour moi, c'était une forme de révélation, cet album. C'est incroyable. On va s'intéresser à leur production plus récente, car ils viennent de sortir un single, deux titres, et on va se mettre dans les oreilles la face B, et qui s'intitule « Late Nights in London ».

0: Late Nights in London, deuxième titre extrait du single qui vient juste de sortir de Jack Knives. Qu'est-ce que je peux ajouter d'autre ? C'est un groupe essentiel, rien. Qu'il faut découvrir rien. Donc,
1: tout a été dit dans leur musique, je crois.
0: Oui, je crois, ouais. Donc, faut le découvrir et consacrer du temps.
1: Par contre, vas-y.
0: Termine. On n'est pas déçus, chaque morceau sont du même niveau. Donc.
1: Non, par contre, je disais que ce soir, on commence...
0: Sans se concerter. Gentiment,
1: là, oui. On est... Sur des groupes à guitare incroyables.
0: Très en avant. Ouais.
1: Et je crois que ça va continuer avec
0: tu
1: Jacques.
0: Tu vas confirmer cette orientation musicale, Jacques.
2: Oui, mais c'est ce que j'avais dit d'ailleurs à Gérard d'entrée. Ben, moi aussi, on va rester aux États-Unis, bien sûr, mais on va aller à San Francisco avec un album qui vient de sortir très, très récemment, puisqu'il est sorti il n'y a même pas deux semaines. Le 14e album, déjà, studio, d'un groupe qui s'appelle The Well Witcher. Alors, un groupe qu'on adore à Pop Dream tous, hein, puisqu'on l'a déjà présenté plusieurs fois, chacun, ou je ne sais plus exactement qui. Oui. Cet album, il s'intitule Expected Outcome. Alors, avant de continuer, je vous passe tout de suite un titre, vous allez voir comme c'est beau. La chanson, c'est Pox on Everything.

0: The Well Witchered, superbe premier morceau qui ouvre cet album. C'est un grand auteur, compositeur, interprète, multi-instrumentiste. C'est un certain Jeff Shelton qui officie en plus des Well Witchered. Il est dans un groupe Hot Nun et puis le Spine Engines qu'on a. Ouais. C'est et vraiment un gars qui fait de la musique depuis plus de 22 ans, la power pop, et toujours mélodique.
1: C'est un collègue, hein, il fait de la radio. Enfin, il faisait de la radio, je ne sais pas s'il est toujours à l'antenne, ouais. Mais moi je l'ai connu en tant que DJ dans une college radio de la côte ouest américaine, ouais. Jeff.
0: Mm. Ouais. Il joue pratiquement tous les instruments, hormis la batterie, parce qu'il est toujours accompagné par son fidèle pote, un certain Nick Lakitano. Qu'est-ce que dire, c'est vraiment un des meilleurs albums du début de l'année que je conseille tout le monde d'aller découvrir. Ah oui, il sera dans mon best-of de milieu d'année parce qu'il est tellement beau, je l'écoute en boucle. Oui. On va en écouter un second extrait qui est aussi bien, la chanson c'est What the Secrets.

0: C'est le nouvel album Expected Outcome, je vous rappelle le titre de cet album, le dernier album de Jeff Shelton sous le nom de Well Wishers. Absolument superbe.
1: Well Wishers. Ouais, ouais, bah, très très bien. Vous êtes bien dans Pop Dreams, il est 20h30, vous êtes bien sur Radio Duo le 895. C'est la 1493e émission, donc encore 6 dodos et on fera la 1500e. Donc on a regardé ça avec Jacques. Ça sera courant septembre.
0: J'ai calculé, ça devrait être la. Peut-être bien, ça dépend comment on recommence. Mais
1: la première ou la deuxième émission de rentrée?
0: Ah, je crois, non, ce serait un peu plus tard. Regarde bien, la dernière du mois de septembre.
1: Et puis, mi-juillet, on fera le best-of du premier semestre. Ouais.
0: On avait dit le 17, c'est ça?
1: Voilà. Mais pour la rentrée, on attend le feu vert de Jean-Yves. Parce qu'en général, il a toujours un peu de mal à revenir début septembre.
0: Oui, oui.
1: Il nous dit non, pas tout de suite.
0: J'ai pas tablé avant la deuxième semaine minimum. Hein.
2: Oui, ce sera la deuxième semaine, bien évidemment.
1: Et bon, enfin bref. Donc on aura l'occasion de reparler de ces 35 ans de radio et de cette 1500e. Donc je reprends la main avec un groupe que j'aime beaucoup. Là aussi un album que j'estime énormément. C'est le deuxième album des Blue Herons. Alors il faut savoir que c'est une entité à deux visages. Donc d'un côté vous avez Gretchen DeVos, qui est la chanteuse qui vient de Grand Rapids dans le Michigan. Et de l'autre... De l'autre, Andy Jossi, qui habite à Lucerne, en Suisse. Et en fait, pour ce deuxième album, ils se sont enfin rencontrés. Ce que je trouve incroyable avec la technologie de maintenant, c'est que ça fait des années qu'ils font de la musique, mais en fait, sans se voir. Donc, par Internet interposé, c'est incroyable. Et qu'est-ce qu'ils font? Bah, une espèce de musique, on peut appeler ça de la chamber pop, on peut appeler ça du shoegazing. Et c'est surtout la mise en lumière de la voix de Gretchen DeVos, qui évidemment, bien sûr, et je ne le dirai jamais assez, me fait penser à la voix de Harriet Wheeler de Sundays. Mais vu que les Sundays ne font plus rien, bah, je suis très contente que Gretchen ait pris la suite. Et puis Andy Jossi, c'est un peu l'architecte du son, celui qui construit des cathédrales musicales. Il fait tout derrière. Et là, ils ont eu la bonne idée, je trouve que c'est plutôt original, c'est que l'album qui s'appelle Demon Slayer, il est sorti en avril. Et là, ils ont décidé de reprendre un titre qui est sur cet album, qui s'appelle Willow, et de le retravailler, de refaire les voix, de refaire l'instrumentation. Et ils ont appelé ça la version mélancolique de ce morceau qui s'appelle Willow. Donc je vous propose ça tout de suite, c'est une sorte de nouveau single, de nouveau morceau. Et franchement, comme d'habitude, j'ai pris mon pied parce que franchement... J'adore, je trouve que c'est de la musique qui fait du bien, surtout le matin quand on se réveille et qu'on prend son petit déj, ça donne ça.

0: Alors c'est sûr, là, dans Pop Dreams, on a ralenti l'allure. J'en suis pas désolé, parce que je pense que de la même manière que mes charmants collègues, vous avez apprécié, et les auditeurs et les auditrices, vous aussi, j'imagine.
1: C'est très très beau, aérien, touche à l'éther.
2: Exceptionnel repos. Moi, j'avais adoré la première version, mais il y a beaucoup plus de guitare électrique, et là, oui, c'est vraiment du symphonique et de la guitare acoustique. Beaucoup de clavier, bien sûr.
0: Comme je le disais, Andy Jossi, c'est un architecte du son, donc il a su... Moi, je trouve ça vachement original, c'est-à-dire qu'ils reprennent un morceau, alors je sais pas pourquoi celui-là, mais de le remanier, tout a été réenregistré, même la partie voix a été refaite, etc. Mmh. Bon, Gretchen DeVos, sa voix, c'est un ange, quoi. Encore une fois, je l'ai déjà dit. Et voilà.
2: Une version plus longue que la précédente.
0: Plus longue, absolument. Donc là, alors ça arrive aussi de temps en temps à Pop Dreams. J'aime bien. C'est quand on reçoit un message d'un auteur-compositeur, d'un musicien qui vous dit, bah voilà, je connais l'émission, est-ce que ça vous dirait de passer un de mes morceaux, etc. Donc, en général, je ne refuse pas. Il faut vraiment, alors que ça ne soit vraiment pas dans ma tonalité, mais bon, je pense que je suis suffisamment large, vous êtes suffisamment large, Jean-Yves et toi, Jacques. Et là, il s'appelle Barry G. Walsh. Il jouait dans un groupe power pop qui s'appelle le Fireflies. Donc, c'est un Irlandais. Et les Fireflies, ils ont fait 1,45 tours, apparemment. C'est ce que j'ai été vérifié. Donc, lui, il entame une carrière solo. C'est un mec qui n'est pas d'une première jeunesse, il doit avoir une bonne cinquantaine d'années. Il est très influencé par les Beach Boys, ça se sent. Donc il m'a envoyé ce petit morceau, hein, il m'a envoyé le lien. Et puis je me suis dit que, bah oui, forcément, à partir du moment où les gens font l'effort, les musiciens font les efforts pour nous envoyer des choses, on les diffuse, c'est la moindre des choses. Donc on va écouter pour la première fois Barry G. Walsh. J'ai bien aimé la pochette, on voit une petite fusée, etc. Donc il fait référence au morceau de Bowie, Life on Mars. Ça y ressemble pas, mais c'est un peu dans l'esprit du texte, c'est un peu ça. Donc ça s'appelle Star Ride, et c'est donc Barry G. Walsh dans Pop Dreams, et on va écouter ça tout de suite. Donc très Beach Boy, je l'ai précisé. Allons-y.

0: Je trouve que le titre de Barry G. Walsh qu'on a écouté, il va bien dans l'atmosphère du moment, là, dans cette chaleur, avec des harmonies vocales très très chouettes, très influencées par les Beach Boys. Donc il vient, Barry G. Walsh, de Trim, en Irlande, je ne sais pas où c'est, mais peu importe. Voilà, donc Jean-Yves, il est en train de parler d'autre chose, lui. Suédois, d'accord. Justement, c'est toi qui vas reprendre le relais, justement, par rapport à un groupe suédois, si j'ai bien compris.
1: Donc, on va aller en Suède. Donc, j'ai déjà défleuré le sujet. Pour découvrir un groupe qui s'appelle Sekunderna.
0: Ouais.
1: Et dont le leader, je vais me risquer, comme Jacques.
0: Vas-y, mon ami.
1: Nord-européen, Lars Kyosti. Je ne prononcerai pas les patronymes des autres membres du groupe. C'est un quatuor. Qu'est-ce qu'ils font? C'est un groupe qui officie dans un registre power pop, punk. Les morceaux sont très entraînants, très entêtants. Et ce que je voulais ajouter, c'est qu'ils chantent en suédois. Et c'est de la power pop de très, très, très haut vol. Ils chanteraient en anglais. Je pense qu'ils feraient des tubes internationaux. Mais c'est leur choix. On le respecte. Leurs morceaux sont une espèce d'explosion sonore. Je ne vais pas en dire plus. On va écouter un premier titre. Je vais le dire en suédois vais assurer la traduction, bien évidemment.
0: S'il te plaît.
1: C'est Under Gatuslingensen. Et ça signifie, c'est la plage 2, sous les réverbères.

0: C'est Kunderna dans Pop Dreams, chers auditrices et chers auditeurs, faudra vous habituer à tout. Donc, cette fois, ce groupe était suédois et ils chantaient dans leur langue natale.
1: Non, mais c'est bien.
0: Très énergique, très mélodique. Les guitares sont incisives et les chansons, je dirais, il y a une espèce d'énergie, c'est intense. On va écouter un autre titre.
1: Oui.
0: Je crois que c'est la plage 4. Et le morceau s'intitule Lamna Mighar, ça veut dire « Laissez-moi ici ».
1: À tes souhaits.

0: Moderna, groupe power pop punk suédois. Ce qu'il faut savoir, l'album que j'ai entre les mains est sorti fin 2025 et c'est l'ensemble de leur single. Et cet album est composé de 11 titres et on a la synthèse de ce qu'ils avaient fait sous forme de single. Voilà, si certains auditeurs auditrices veulent se le procurer.
1: Pardon. Ça donne même envie d'apprendre le suédois, je trouve.
0: Oui, mais c'est excellentissime ce qu'ils font. Donc,
1: puis en plus, voilà. Jean-Yves, t'es au top, tu parles le suédois.
0: Je maîtrise cette langue
1: parmi d'autres.
0: Bout des doigts.
1: Parmi d'autres.
0: C'est
1: parmi d'autres
0: seuls.
1: Langues.
0: Parmi d'autres langues, bien évidemment. Ouais. Nous sommes polyglottes.
1: 20h52 sur le 895 de Radio Dio. Vous êtes bien en Pop Dreams. On est ensemble jusqu'à 21h30.
0: Je parle le turc, l'arabe, oui. Le roumain,
1: oui.
0: Le serbe.
1: Oui.
0: Donc je peux donner plein de mots si tu veux, mais c'est pas le moment, je t'expliquerai plus tard.
1: Mais tu peux voyager sur toute la planète comme ça. 20h52, 53 même sur le 895 de Radio Dio dans la 1480e émission et on retrouve bien sûr l'ami Jacques.
2: Eh ben moi aussi une autre nouveauté, mais alors on va retourner en Irlande mais pas Dublin, on va aller sur Belfast avec un groupe qui s'appelle Protex. Alors, c'est un nom qui parle peut-être pas beaucoup à la nouvelle génération, mais Protex, c'est un groupe qui avait contribué à la fin des années 70 à l'explosion du punk sur Belfast.
1: D'accord, comme les Undertones, quoi.
2: Voilà, on peut dire ça, tout à fait, tu as raison.
1: Donc c'est des vieux, alors
2: Oui, c'est pas des gamins, oui. Ils ont de la bouteille, oui, tu vas voir.
1: C'est du hard ou pas?
2: C'est des anciens, oui.
0: Les Steve Little Fingers, non, c'était pas de Belfast, non, les Steve. Non.
1: Mais c'est du hard, Jacques?
0: Non,
2: pas du tout. Alors après quelques singles, ils disparurent fin 80 de la scène musicale. Alors maintenant, ils sont à la retraite, donc 45 ans plus tard, on peut le dire, ils n'ont rien perdu de leur esprit. Punk, power pop, mais avec une musique, enfin, c'est plus posé, beaucoup plus mélodique. Alors, cet album, aussi bête que ça peut paraître, c'est leur premier album complet.
1: Ah ouais.
2: Ils n'en avaient jamais fait eu avant, puisqu'ils avaient fait que des singles.
0: La maturation était très très très longue.
1: Ah oui, oui, oui.
2: Ben écoute, mais le résultat est bien aussi.
1: Comme le whisky.
2: Cet album, il s'appelle Sticking With You. Très très très bel album, vous allez voir. On va en écouter un premier extrait, c'est Running Free.

0: Protex, alors de la formation originale, bon, il ne reste plus que les deux guitaristes, chanteurs, c'était les deux leaders de l'époque, un dénommé David McMasters et Aidan Murtake. Alors, squatteurs de vétérans, bon, maintenant, ils ont pris deux autres musicos pour les accompagner depuis déjà quelques années. D'ailleurs, un certain John Rossi et un gars qui s'appelle un autre, John Rossi qui joue de la basse, et un dénommé Gordy Walker à la batterie.
1: C'est le frère du mec de Status Quo, non?
0: Non, ça n'a aucun rapport. Mais bon, là aussi, c'est pas des jeunes, c'est tous des gars qui ont.
1: La même tranche d'âge?
0: Je ne sais pas, les gars de Status Quo, ils étaient encore plus âgés. Hein.
1: Ouais. Ils ont ton âge.
0: Ils auraient été plus âgés.
1: Est-ce qu'ils font du hard?
0: Non, je t'ai dit, ils ne font pas du hard. On va écouter un nouvel extrait, sixième plage. Ouais. Celle qui donne son nom à l'album, la chanson, c'est Sticking With You.

0: Vas-y.
1: Protex, oui, bah c'est à moi, oui, Protex. Alors, c'est un album, si vous voulez l'écouter ou vous voulez l'acheter, il est, j'ai vu qu'il était chez ton ami, là, dans Danger House Record.

0: le groupe de Cyril Jordan, dit Le Renard.
1: Et il avait une moumoute qui était naturelle à l'époque. Hein.
0: Ouais. Quand on les a vus la dernière fois, c'était quand même un peu plus voyant.
1: Ouais, mais enfin, on a eu des belles photos avec lui.
0: Alors, un groupe qui s'est formé en 1965 à San Francisco, on va pas refaire tout l'historique. C'est leur quatrième album à l'époque qui sort, donc en juin 1976, qui s'appelle Shake Some Action, avec ce fameux titre qu'on va écouter, mais pas tout de suite. C'est un de leurs meilleurs albums, j'imagine, un de leurs meilleurs albums. Tu penses ça, Jacques, j'imagine, même chose ?
1: Ah bah pour moi, oui, c'est un des deux ou trois, des trois meilleurs, ça c'est sûr.
0: Donc Cyril Jordan à la guitare et aux vocaux, Chris Wilson aux vocaux et à la guitare, James Farrell. C'est à l'époque James Farrell, on les a vus avec Jean-Yves à Château-la-Cour.
2: Château-la-Cour, oui.
0: Type super sympathique, James Farrell, un bon gros mec.
2: Il y avait un membre des Kingsnake avec eux, je crois, non ?
0: Ouais, le bassiste, ouais.
2: Le bassiste,
0: et James Farrell, cigare et tout ça, le gars, ouais, pour faire des jingles, mais bien sûr, avec plaisir. Donc on avait passé un excellent moment. Il y a George Alexander à la basse, et David Wright à la batterie, et Danny Mim. Et Danny Mim, il était aussi à Château-la-Cour. Donc c'est l'époque où Chris Wilson il revient en fait dans le groupe, hein. Ouais. Et donc tous les morceaux sont signés Jordan Wilson, donc c'est du grand art, c'est du rock and roll, c'est voilà power pop comme vous voulez. Donc on va écouter un de mes morceaux préférés, c'est un grand classique je trouve. Jacques, tu l'as peut-être trouvé celui que je veux passer, non ?
1: C'est tous des classiques.
0: Hein ? Non, c'est You Tore Me Down que j'adore. Bien et après, sûr. Bien sûr, on aura droit à Shake Some Action. Donc voilà, c'était il y a 50 ans et ça donnait ça.

0: Les Flaming Groovies dans Pop Dreams. Voilà, c'était bien sûr You Tore Me Down, la balade qui tue sur cet album incroyable qui s'appelle Shake Some Action. Que dire d'autre? Je ne sais pas. Et peut-être si vous avez des choses à rajouter. Moi, je me souviens encore une fois de ce concert avec Jean-Yves. C'est le jour où on s'est rencontrés pour la première fois.
1: Je vous ai vu passer avec un logo SWK et on a engagé la conversation.
0: Non, c'était déjà Radio Dio.

0: pas si sûr que ça.
1: Si, il me semble. Si.
0: C'est des radios du haut, peut-être, oui.
1: Si,
0: vous aviez une mallette SWVK.
1: Ah oui, bien sûr, j'avais une mallette SWVK.
0: C'est pour ça que je suis allé jusqu'à vous et on a engagé la conversation.
1: Voilà. Et donc, du coup, après, on a fait une interview de l'ensemble du groupe. Mm-hmm. Et j'ai retrouvé les deux jingles, un de Chris Wilson et l'autre de James Ferrell. Donc, on va écouter, bien sûr, le morceau évident. Ils ont repris des tonnes de gens. Bah oui, Shake Some Action. Moi, je crois que la meilleure reprise, à part bien sûr les Groovies, bah, enfin c'est eux qui l'ont créé, c'est quand même Tommy Keane. Tommy Keane à Paris qui fait Shake Some Action. Bref, donc oui, c'était un super souvenir avec Jean-Yves. On avait passé un excellent moment. Il n'y a plus de concert à Château-la-Cour maintenant.
0: C'est parce qu'est devenu, effectivement, c'était un bar, restaurant. Il y avait régulièrement des concerts. Et je ne sais même pas si ça existe encore. J'en ai aucune idée. Donc.
1: En tout cas, on va écouter Shake Some Action. Et juste avant, on va écouter, bien sûr, les deux jingles que j'avais recueillis à l'époque. Donc, ça doit dater de 93, non 92, je ne sais plus. En tout cas, c'est les Groovies dans Pop Dreams.
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Non, c'est moi qui me suis planté là du coup après les jingles. J'ai pas calé la bonne plage. J'ai rectifié tout de suite et c'est parti donc après James Ferrell et Chris Wilson. C'était il y a bien longtemps donc c'est Shake Some Action.

0: On appelle ça un classique, en fait, pour les gens qui aiment le rock, le rock'n'roll, la power pop. Forcément, ils connaissent Shake Some Action et on se pose toujours l'éternelle question de savoir pourquoi ça n'a pas marché, quoi. Pourquoi ce groupe mythique...
1: Que s'est-il passé à un moment
0: En fait, c'est devenu une bande de losers, c'est tout, quoi.
2: Honnêtement, j'adore les Groovies, mais c'est ce que je te disais. Pour moi, c'est le dernier très bel album qu'ils ont fait.
0: Après, ils se sont dispersés, c'est ça que tu veux dire?
2: Oui, ils ont fait beaucoup de reprises. Les compos originales, elles étaient pas de leur niveau. Je sais pas, je comprends pas. C'est des albums après.
1: C'est une énigme, en fait.
0: Ouais, puis il y a des problèmes aussi d'ego, hein. Les problèmes d'ego entre Chris Wilson, entre Roy Lonnais, entre Cyril Jordan. Bref, ouais. En tout cas, un album Shake Some Action qui a donc 50 ans, qui est sorti au mois de juin 76, 21h15. Allez les petits, on a pris un petit peu de retard. Jean-Yves, on est dans la dernière demi-heure et comme d'habitude, vinyle, chose plus ancienne.
1: Absolument, depuis quelques semaines, on redécouvre des groupes qui ont été compilés sur les compilations Mode Meetings. On a découvert la compilation volume 7 la semaine dernière.
0: Ouais.
1: Et Jacques m'a encouragé à, effectivement,
2: apporter
1: les précédentes, suivantes. Et je suis allé avec le volume 5, donc Rare British Mode and Soul Beaters, consacré à des formations, je disais effectivement, Soul et Rhythm and Blues. On va s'intéresser à un artiste, Carl King, qui avait sorti 3 singles sur CBS et il a dû mettre fin prématurément à sa carrière pour des raisons de santé. Et on va se mettre dans les oreilles tout de suite Out of My Depth.

0: Carl King et son, je crois que c'est extrait, donc c'est la B-side, son deuxième single. Il n'y aura pas de troisième single, comme je disais précédemment. Donc il a dû mettre prématurément un terme à sa carrière. Et malheureusement, parce qu'il aurait pu faire donc des choses absolument admirables. On va s'intéresser à une autre formation anglaise, emmenée par un certain Billy Cox. C'était une formation composée de 7 musiciens qui officient dans le même registre. C'est Loy Alexander Will Estate.
1: Non, on disait Billy Cox parce que c'était c'est le nom aussi du bassiste de Jimi Hendrix.
2: Ouais, c'était
1: le... C'est pas le même, je pense.
0: C'est pas le même, non, ah bon. Non. Je pense
2: ça aurait
0: pas.
2: Pu parce que vu ça les années, être, hein, ouais. Ça aurait très bien pu.
1: Ouais.
0: Écoute, faudra faire quelques recherches plus approfondies. On écoute ça tout de suite.

0: I Gonna Live Again, un titre qui évoque une espèce de résurrection, si je peux le dire, me permettre. Il s'agissait donc de Loy Alexander, Real Estate. Voilà ce qu'on découvre sur fameuses compilations Mood Meeting.
1: Terrible. J'espère que vous avez poussé les tables et les chaises, vous avez dansé, quoi qu'il fait un peu chaud, mais franchement, ça donne envie, quoi. Ça donne envie de bouger. Hein.
0: Au fond de ma discothèque, j'ai découvert des choses encore incroyables que je proposerai la semaine prochaine.
1: Impeccable.
2: Oui, mais ça, amène-en d'autres, ça bouge tout suffisamment.
1: 21h21, c'est comme d'habitude Jack qui va terminer Pop Dream ce soir avec lui aussi des choses anciennes et pas n'importe qui, certainement les deux des trois plus grands groupes anglais, quoi.
2: Oui, enfin, mais j'ai choisi, c'est les anniversaires, les 60 ans déjà, oui, deux singles marquants de la musique britannique, hein, les titres qui n'ont pas vieilli, écoute. Deux titres, bien sûr, enfin, qu'on adore, deux monuments, deux grands classiques. Le premier est un titre des frères Ray et Dave Davis, vous avez tous deviné, c'est bien sûr Les Kings. Un single qui est paru le 3 juin 66 et qui sera en juillet 66 au sommet des charts britanniques. Mm-hmm. Un titre qui paraîtra en octobre de la même année sur le magnifique album Face to Face, qui sortait, le magnifique Face album Face. Qu'ils avaient sorti. Ouais. Alors, je ne vous ai pas encore donné volontairement son titre. C'est un grand classique des Kings qui s'intitule Sunny Afternoon.
1: Ouh.

0: Les Kings. Alors, tu sais qu'il y a des petits morceaux de piano et de mélodica dans cette chanson qu'on écoute bien au casque. C'était un certain Nicky Hopkins qui les jouait, Gérard.
1: Grand pianiste devant l'éternel qui a joué avec oui. Les Who, les Stones, Led Zepp, enfin tout le monde quoi.
0: Quicksilver Messenger Service.
1: Oui, mais ça c'est moins.
0: Ça a été leur pianiste.
1: Oui.
0: Alors, donc le second single, il est sorti le 10 juin 1966 aussi. Et il sera aussi, bien sûr, au sommet des hits britanniques.
1: Forcément.
0: Forcément. Il a été enregistré les 13 et 14 avril 1966 au studio Emmy High dans les sessions de Revolver. Alors, vous avez deviné, c'est une chanson des Beatles, bien sûr, essentiellement écrite par Paul McCartney. C'est Paperback Writer qui sortira à l'époque uniquement en single. On peut trouver depuis, ce titre il est sorti après par la suite sur deux albums. Une des compilations, l'album est Jude, c'est une compile américaine. Et puis sur l'album, le Passmaster Volume 2, qui regroupait que des titres des Beatles, qui étaient sortis uniquement en single à l'époque.
1: Okay.
0: On va écouter, vous verrez, c'est toujours aussi beau.

0: Great.
1: Super, superbe musicalement, je trouve que c'est. Ils étaient vraiment au sommet.
0: Et ils le sont restés, nom de Dieu.
1: Et ils le sont restés, oui.
0: Voilà, il est 21h quasiment 30 minutes. Et c'est le jingle de fin qu'on entend. Musique de fin. Et puis, voilà, c'est la fin de Pop Dreams, comme tous les vendredis soirs à 21h30. On va laisser la place à notre ami Martin pour Overdrive. On va vous remercier de votre écoute, messieurs. Merci de la sélection discographique et passez un bon week-end avec beaucoup de chaleur, je crois. Mm-hmm. Ouais. Mais attends, Jacques, il a la clim alors.
2: Attends,
0: écoute-le.
1: J'ai rien dit, monsieur.
2: Ma chère étendre, elle a un éventail, c'est tout.
0: Papy, il a la clim. Lui.
1: Mais écoute, tu viens et puis tu viens te mettre au frais chez moi si tu veux.
0: Avec un petit scotch, un petit whisky.
1: Ah oui, il n'y a pas de souci.
2: Je préfère ma campagne profonde.
0: Sans glace. Hein, quoi ?
2: Je préfère ma campagne profonde.
0: Ouais, d'accord. Avec ses chats.
2: Avec mes chats.
0: Allez, passez un bon week-end.
2: Bon week-end à tous.
1: Bye bye.
0: Et merci de votre écoute. Ciao.

Salut à tous, bienvenue dans Overdrive. C'est parti pour 90 minutes de musique qui pulse sur le 895 de Radio Dio. En ouverture, le groupe Anthrax. Anthrax avec son superbissime album, sublissime album bien entendu. We Have Come For You All. Bientôt 25 ans, c'était sorti en 2003. La période de John Bush, peut-être ma préférée du groupe américain, et on retrouvait ici l'excellent morceau Safe Home. Un John Bush qui ces derniers temps a été assez productif puisque il a participé à une tournée hommage à ses années dans Anthrax ces derniers temps, des concerts bien entendu qui ont uniquement eu lieu aux États-Unis, et on va continuer maintenant avec son groupe de cœur, son groupe qui s'appelle Armored Saint, qui nous a sorti son dernier album fin du mois de mai avec Armored Saint. Armored Saint, il faut rappeler qu'au début des années 80, ce groupe américain, on avait tout simplement dit à ce bon monsieur rejoindre Metallica en tant que chanteur. Il a refusé puisqu'il était tout simplement chanteur de Armored Saint, et il ne l'a jamais réellement regretté, préférant son groupe de cœur. Bien entendu, sa destinée aurait été tout autre s'il avait rejoint le groupe de Hetfield et Ulrich. Et on s'envoie tout de suite extrait de leur dernier album, ça s'appelle Emotion Factory Reset. On va diffuser tout de suite le morceau Buck Eye sur Overdrive Radio Dio, une leçon de heavy metal américain d'excellente qualité qui traverse les générations et qui reste tout simplement toujours aussi bon. Vraiment un groupe de cœur pour moi, Armored Saint, qu'on envoie tout de suite en Overdrive Radio Dio. Step by step.

Un excellent morceau que ce Buck High par le groupe Armored Saint extrait de son dernier album Emotion Factory Reset. On continue maintenant avec toujours de l'excellente musique sur Overdrive Radio Duo. Il s'agira maintenant du tour du guitariste Jared Jed Nicholms. On en a déjà passé ces dernières semaines, mais on refait un tour sur ce dernier album Louder Than Fate qui sera Killing Time, tout de suite, qu'on va tout simplement s'écouter pour passer le temps et tuer le temps. Ce sera Jared Jed Nicholms, un excellent guitariste pour les amateurs de classic rock, connu pour son jeu tout en doigts, mais qui ne manque pas d'un maximum de patates. Jared Jed Nicholms.

Vous venez d'entendre le groupe Harsh avec son dernier album, c'était le morceau Back to Life, extrait de leur deuxième album de ce groupe français qui devrait bientôt sortir là, sa nouvelle livraison, et cet album retrouve ici.

Voilà, vous venez d'entendre le groupe Heresy avec ce Ordinary Decent Life et le morceau Straight to the Wall. On est sur un côté un petit peu Megadeth ou alors Metallica, un côté un petit peu trashy à l'américaine. Et c'est plutôt bien foutu. On va revenir sur une annonce concert avec le Volcanic Fest. Le Volcanic Fest se produira du côté d'Andrézieux-Botéon, ce sera fin juillet prochain. Ce sera donc sur le du 24 au 26 au câble Andrézieux. On a une programmation qui fait la part belle au groupe français. Le vendredi, vous retrouverez Drop Dead Chaos, Black Bomb A et Magoyan, qu'on va passer un peu plus tard. Le samedi, ce sera Clone Silver Dust 18. Evolution également, et dimanche un petit peu plus pagan avec AOR et autres Raffning Gear. On va revenir sur le groupe Zeppelin, plutôt Magoyan tout de suite, qui nous offre une très bonne production sur ce Zeppelin, tout en orchestration avec un côté très théâtral, une excellente production, et le morceau Pavillon Noir qu'on va diffuser tout de suite sur Overdrive Radio Duo.

0: Vous venez d'entendre le groupe Soen avec son album Impérial. Il était sorti il y a de ça quelques années, 2020-2021, sur Silver Lining Music, et c'était le morceau Monarch. Tout de suite, on continue avec les Portugais de Moonspell qui nous sortiront leur nouvel album le 3 ou 4 juillet prochain, donc au début du mois de juillet, et ils nous sortent un album qui compare à Irreligious, donc l'album assez phare des albés des années 90. Ça devrait être un très grand cru. J'avais plutôt bien aimé l'album précédent, et on en voit le morceau ici, un groupe que j'ai pas mal vu ces dernières années, toujours un plaisir de les retrouver sur scène. Ce sera Far From God.
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Une saveur assez 90s, ce Moonspell, ce Far From God, morceau titre du nouvel album qui sortira le 3 juillet prochain sur Napalm Records. Une saveur un peu même Sisters of Mercy. Tout de suite, on va continuer avec un autre vétéran de la scène dark metal des années 90. Il s'agit de Samael qui nous sort son dernier single, toujours sur Napalm Records. Ce sera le morceau Hell to the Sun, qui est de circonstance, puisqu'on parle là bien de temps de canicule. Hell to the Sun par Samael.

Voilà pour le groupe Samael tout de suite. Hell to the Sun, morceau de circonstance pour un temps de canicule. Maintenant, on va revenir avec les joyeux Suédois de Dark Tranquillity qui nous avait sorti en 2002. Cet album, c'est bientôt 25 ans. Damage Dawn, ils seront sur la scène du Silac le dimanche 2 août prochain, toujours un groupe qui fait plaisir à voir sur scène. Et extrait de cet album Damage Dawn, ce sera Monochromatic Stains tout de suite.

Vous venez d'entendre l'album solo de Kerry King, Kerry King avec ce Residue, tout de suite extrait de son album From Hell. Et maintenant, ce sera au tour de l'ancien bassiste qui se prend pour un troll de Emperor, j'ai bien surnommé Mortis avec son dernier album Ghost of Europa, tout de suite, et ce sera The Return to the Old Fields sur Overdrive Radio Dio pour, on va dire, changer un petit peu notre style ce soir. Mortis, grandes oreilles en pointe, une musique assez électro et quand même assez loin des vieux Emperor pour ceux qui se souviennent de l'époque où il était dans le groupe.

Yes, vous venez d'entendre Mortis ici, Return to the Old Fields, dans un style très ambient, avec un côté électro, comme je l'ai dit, très loin de ce que l'on a pu connaître au sein de Emperor. Et voilà, on va quasiment maintenant terminer Overdrive avec une musique un petit peu plus extrême. Ce sera tout simplement du... un peu plus violent. Je ne pense pas que vous soyez non plus ici pour uniquement entendre de la musique électro, et ce sera avec le groupe Iron Reagan, Make It Ugly, qu'on va écouter tout de suite pour ce side project de Municipal Waste, tout de suite dans un style plus hardcore, de quoi envoyer une chanson un peu plus courte, mais qui ne fait pas non plus dans la dentelle.

Voilà pour Iron Reagan, tout de suite Make It Ugly, et on continue avec sorti sur Season of Mist, quelque chose de très différent, par le groupe français de black metal Mary Mac. Ce sera autour d'une reprise de Depeche Mode Wrong.

Il est maintenant temps de quitter l'émission avec un dernier morceau. Ce sera extrait de l'album acoustique de Vernon Plas qui vient de voir le jour sur Frontiers Records. Ce sera le morceau Postcard to God. On vous dit à la semaine prochaine, même heure, même fréquence sur le 895 de Radio Dio pour retrouver de la musique qui pulse et ce Podcaster to God. Je vous remercie. À la semaine prochaine. Ciao. Bye bye.

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0: Le projet sud-africain DJ Fuck suivi de OBF Sound System. 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

Juana Molina, le groupe lyonnais Satellite Jockey, et à l'instant Satan de Henriette Coulouvra. 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

0: Radio Dio 89.5, on vient d'écouter Mdou Mokhtar, suivi de Donny Hathaway, et à l'instant, Toots and the Metals.
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1: Les racines de ce que l'on nomme aujourd'hui le rock avec Lead Belly, suivi de Bo Diddley sur le 895.

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1: Lettre à la République, à tous ces racistes à la tolérance hypocrite qui ont bâti leur nation sur le sang. 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Pilleurs de richesses, tueurs d'Africains, colonisateurs, tortionnaires d'Algériens. Ce passé colonial, c'est le vôtre, c'est vous qui avez choisi de lier votre histoire à la nôtre. 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

Type à Irie sur une prod d'OBF, céder la place à Machine, puis de Diasonics sur Dio.

L'hybridation multiculturelle de Koutou KUTU a été suivie par Obedub sur le 9.5.

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Sur Dio, on vient d'écouter James Digger et Masta Hayes, suivi par Uzi Freija et Furax Barbarossa, libre, sauvage, impertinente.